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Mochewam. 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

On a déjà eu les premiers mots, les premiers rires déclenchés, les premiers pas, les premières courses, les premiers genoux écorchés, les premières photos à quatre, les premières crises de cauchemar, les premières nuits pointillées, les premiers vices de couche-tard. 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

J'attends sans impatience les premiers devoirs à la maison, les premiers stress de contrôle, les boules au ventre à l'horizon, les premiers mots dans le carnet pour les tarés quand ils s'amusent, les premières mauvaises notes pour les carrés de l'hypoténuse. On redoute un peu quand même le cartable de 20 kilos, cahier à spirale, intercalaire, trousse qui déborde de stylo. Et puis aura le premier portable, les premières booms, première soirée, les premières peines de cœur, premier encart un peu foiré. Ce sera un peu le moment de toutes les grandes premières fois, les premières cuites, les premières nuits qu'on ne nous racontera pas.

bien élancés et reviendront vides de leur chambre. Ça, j'ose même pas y penser. Il nous restera ça, je l'espère, ce sentiment essentiel, de les avoir bien préparés à cet immense bordel. Il nous restera ça, j'en suis sûr, cette indicible joie, de les voir courageux, bien épanouis dans leur choix. Il nous restera une maison avec une ou deux chambres en trop, retrouvant le statut de jeune couple en perdant suite par en pro. Il nous restera à regarder devant en appréciant ce qu'il y a derrière, prendre plein de photos de demain pour compléter celles d'hier. Et puis les chambres en trop seront à nouveau amochées par la nouvelle génération des premiers genoux écorchés. Le cycle jouera son rôle implacable et fatidique, et on retrouvera des jouets modernes qui font toujours trop de musique. Au milieu des nouveaux cris, on se dira qu'on a réussi à fabriquer ce manteau qui nous protège la vie. 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
1: Et bonjour à tous, c'est Baloccitane avec Marie-Claire.
2: Bonjour et Maurice, Baloccitan, danse traditionnelle d'Occitanie et d'ailleurs.
1: Duey avait le plaisir de ressortir Triodoc, Triodoc, et ce groupe de musicaires qui vient juste d'expédier et qui se présente pour le premier coup au public sur les ondes de Radio Albizes.
2: Nous avons le plaisir d'accueillir aujourd'hui un groupe de musiciens, Triodoc, qui vient tout juste de naître. C'est la première fois qu'ils se présentent en public sur les ondes de Radio Albizes. Alors tout d'abord, avant de commencer, nous allons leur demander de se présenter. Bonjour.
3: Bonjour. Voilà, bonjour à tous. J'ai grandi dans la culture occitane puisque mes parents sont des danseurs. De musique occitane et dès mon plus jeune âge, voilà, j'étais toujours collée aux musiciens et je suis devenue musicienne et avec mes amis ici présents, nous avons eu envie de partager la musique au service des danseurs.
2: Et vous, Yvan ?
4: Bonjour, je m'appelle Yvan Kara, je suis d'origine bulgare, voilà, je suis en France depuis 18 ans, je joue musique traditionnelle, musique des Balkans, mais voilà, j'ai rencontré les musiciens qui joue cette musique d'Occitanie. Et ça m'intéresse, mélanger la culture bulgare avec musique occitane. Voilà.
2: Je suis accordéoniste. Et la troisième du groupe, bonjour.
5: Bonjour, merci de nous avoir invités ce matin, c'est un vrai bonheur. Moi, je m'appelle Karine et je suis violoniste. Quand j'étais dans ma région, je dansais avec des amis sur la musique bretonne. J'aime beaucoup danser le trad et quand je suis venue ici, j'ai cherché des groupes trad, on m'en avait parlé. Et après, j'ai eu envie de jouer la musique pour les danseurs. J'ai pris des stages, des cours dans des stages au Centre de musique occitane à Toulouse. Et mes filles sont en immersion dans une école occitane, elles sont bilingues et ce sont mes ambassadrices de la culture occitane.
2: Merci.
1: Et cosé, car on commence par une balso.
2: Et donc, nous allons ouvrir ce bal occitan, enfin c'est plutôt le groupe Triodoc qui va ouvrir ce bal occitan avec une valse, Speranze Perduto.

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1: Et Triodoc va donc continuer avec une bourrée à deux temps, la bourrée de Saint-Chartier.

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1: Et toujours en compagnie de notre jeune groupe Trio Doc, nous partons dans le Béarn avec la Marianne.

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1: Et ils vont donc continuer avec une authentique mazurka flamande.

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1: Alors, amis auditeurs, je vous rappelle que aujourd'hui c'est le groupe Triodoc qui anime notre bal occitan et qui va tout de suite nous interpréter une suite de Scottish, l'Aigo de Rosso et la mère Antoine.

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1: Et après cette suite de scottish, nous allons nous mettre en place pour la cruzado.

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1: Et maintenant, Karine, Yvan et Cécile du Trio Doc nous emmènent faire un petit tour par la vallée d'Ausso avec un branle « Quand j'étais fille à marier ».

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1: Et maintenant, nous nous mettons en place pour un cercle circassien.

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1: Alors, nous arrivons au terme de ce bal occitan et Karine au violon, Yvan à l'accordéon, Cécile à la flûte vont maintenant terminer avec un rondo en chaîne.

0: 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Merci d'avoir écouté.
1: Alors aujourd'hui, nous avons donc eu le plaisir d'accueillir à ce micro ce jeune groupe Triodoc, Karine au violon, Cécile à la flûte et Yvan à l'accordéon. Alors peut-être, Maurice, avant de terminer, on pourrait leur demander quelles ont été leurs impressions pour ce premier passage en public sur les ondes de Radio Albitzès.
0: Justement.
1: Alors Cécile.
2: Alors un peu de stress forcément, mais positif. Voilà, nous espérons avoir enchanté votre bal.
1: Merci. Et Yvan ?
3: Et voilà, on a première fois sur le studio et j'adore jouer musique occitane, qui ça donne bonne ambiance. Voilà.
1: Et merci. Karine, au violon.
4: Merci beaucoup à Radio Albigès de nous avoir invités à jouer. C'est un réel bonheur, un réel plaisir effectivement de partager sur ce plateau avec tout le monde cette belle musique.
1: Merci beaucoup à vous trois. J'espère que nos amis auditeurs ont aussi apprécié.
0: Al Cap Québec.

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2: De noter. 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
3: Cette semaine d'un podcast ND sur nos ondes, on écoute Fréquenter les morts, un documentaire de Leslie Menahem, produit par Arte Radio. Suite à la disparition de son père, Leslie s'interroge sur son appréhension de la mort. Sa quête va l'amener à la rencontre joyeuse de quatre personnages qui la fréquentent au quotidien. Mathieu, dans la troupe acteur, son frère Julien, conseiller funéraire et maître de cérémonie, Eddie, responsable de chambre mortuaire, et André, photographe de tombes et passionné de cimetières. Podcast ND, c'est donc ce dimanche 19 juillet à midi. Comme chaque année, le Cercle Occitan de Saint-Jury organise la Festo Danzarello, double bal de danse occitane et repas champêtre au parc Mitterrand de Saint-Jury le 1er août 2026. Le groupe qui assurera cette animation est le groupe Bassacado. Rendez-vous pour le premier bal à 18h, repas à 19h et second bal à 21h. Le repas c'est 15€ avec melon, jambon, saucisse, pommes de terre, otustet, cantal et pêche. Rendez-vous le 1er août au parc François Mitterrand de Saint-Juéry. Retrouvez toutes les infos sur le site de Saint-Juéry ou du CCOA ou encore de Loucapial. L'Association pour la sauvegarde et la promotion du site d'Arifat organise la fête de la nature et de la convivialité le dimanche 19 juillet à Saint-Paul d'Arifat. Cette année, il y aura trois nouveautés pour la quatrième édition. Une nouvelle implantation qui va permettre de mieux accueillir les exposants et les visiteurs. En fin de matinée est prévue une inauguration symbolique pour celles et ceux qui ont créé l'Association pour la sauvegarde et la promotion du site d'Arifat. Depuis 2023, ils ont nettoyé et restauré des bâtiments sur le site d'Arifat et ils ont réalisé plus d'une centaine d'animations. Sylvain Trabu, artiste plasticienne dans le Land Art de Poche, vous fera rêver et vous expliquera comment créer des personnages à partir d'éléments de la nature. Aussi, toute la journée, vous trouverez des exposants variés et inventifs d'artisanat, de producteurs locaux, des expositions de peinture et de photos, de tir à l'arc, de la grimpe aux arbres, des conférences sur les oiseaux et les abeilles et une balade entomologique et bien plus encore. À 17h, un baletti, une soirée apéro-concert avec Jelly Fato et Bérangère Souffle Nomade, des ombrages, de la musique et des boissons fraîches pour être bien ensemble. Réservation du repas et animation au 07 43 32 66 73 07 43 32 66 73 ou sur le site arifatnature.fr. Rendez-vous donc le 19 juillet à Saint-Paul d'Arifat. Du 30 juillet au 2 août, retrouvez le rendez-vous incontournable de l'été de Pollux Asso avec la 13e édition de l'Extreme Fest à Cap Découverte. Trois jours de concerts et une programmation d'exception, nouveauté cette année. Début des concerts à 14h30. Toute la prog sur le site extremefest.fr.
4: Sur Radio Albigès, un poème enchanté, suivi d'un dicton avec le prénom du jour. La famille des ciseaux s'était réunie à Cîteaux. Tous n'étant pas nés dans la même ciselerie, comme le ciseau à bois ou celui de maçonnerie. Chacun étant venu là montrer son métier. Certains ciseaux sont plus connus comme celui de couturière. Mais on peut voir parmi ceux qui sont venus le petit frère Lovoir, un petit ciseau d'orfèvre. On peut reconnaître avec son joli nom Mouchette, celui qui éteint les chandelles, ou la langue de Carpette qui fait parler les serrures, un ciseau à rondelles pour graveurs et sculpteurs, qui dispose aussi d'un ciseau à dents de chien pour mordre dans le bois. Plus mystérieux, le bec de corbin ou le bec d'âne. Lui doit avoir de sacrées mâchoires. Attention aux petits doigts. Pour finir, la queue de renard qui perce ce que vous voudrez. On ne saurait tout citer. Tous ces ciseaux venus à Cîteaux, dans cette grande famille, il y a le petit oublié qui te sert quelquefois à découper les images de papier. Tout donner à la Saint-Donald, dépouille comme arbre son feuillage. Tout donner à la Saint-Donald, dépouille comme arbre son feuillage.

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0: auditeurs de Radio Albigès, bonjour. 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

Vous savez, j'aime bien aller chez mon ORL. Il me prescrit toujours de délicieux conseils. Un jour, il me dit: vous voyez, mademoiselle, vous voyez,

0: Un jour, un poème sur Radio Albigès. La solitude, une amie intime qu'il faut apprendre à connaître. Plus l'âge grandit, plus près nous sommes d'elle. Douce des douceurs du rasoir, elle défait les fils qui tiennent l'inutile. Petite marionnette, chaque année détache un fil qui nous attache à la vie. La prière, langue du silence de plus en plus présente, fait entendre ce que nous ne pouvions entendre. Cette voix de nous-mêmes est une langue familière et inconnue, qui devrait nous donner l'eau de la paix. Alors qu'elle a réuni parfois les hommes pour les appeler à la guerre, à laver le sang par le sang.
1: C'était Un jour un poème, Christian Taroux.

0: Bonjour, je m'appelle Julien, j'ai 20 ans, je suis en première année d'histoire de l'art et je vais en cours et je fume pas non plus.
1: Bonjour, je m'appelle Renato, je suis coiffeur et je suis pas homosexuel.
2: Bonjour, je m'appelle Jessica, j'ai 21 ans, je suis blonde, j'ai des gros seins mais je fais pas de porno. Enfin pas encore parce que pour l'instant j'ai fait des trucs soft.
0: Bonjour, je m'appelle Jésus, j'ai réussi, je suis assez connu mais bon, je suis un fils à papa.
3: Bonjour, je m'appelle Dominique Strauss-Kahn et je suis de gauche.
4: Bonjour, je m'appelle Sylvie, j'ai 32 ans et je supporte pas les magazines féminins qui proposent des horoscopes, c'est vraiment n'importe quoi. La dernière fois, elles m'ont conseillé un tailleur gris alors que ça me boudine. Pourtant, jusque-là, je...

0: Bonjour, je m'appelle Mouloud, j'ai 17 ans, j'ai un scooter et je l'ai acheté à Pascal qui l'avait volé.
1: Bonjour, je m'appelle Alain Delon et je suis menuisier. Et avec le temps, je m'améliore dans mon métier.
2: Bonjour, je m'appelle Steven Seagal et je travaille actuellement sur une adaptation de Brecht avec un metteur en scène moldave au TNP. Ça va s'appeler Kung Fu Master 2 ou Les Runes de la Mort.
0: Bonjour, je m'appelle Salomon et depuis tout petit, j'aime pas les colonies.
2: Ah bonjour, je m'appelle Farid et quand je sors, je mets pas ma ceinture. Oh Salomon!
0: Ah Farid, ça fait plaisir de te voir, hein? Comment ça se fait que tu es là? T'as fait le mur?

0: Bonjour, je m'appelle Ernest Antoine et je pense qu'il est important de moins se focaliser sur les revenus financiers et de prendre en considération les employés, car ce sont eux qui constituent l'essence de l'entreprise. Enfin non, je te code.
1: Bonjour, je m'appelle Jean-Claude, je suis gardien de la paix, ma femme est blonde et on s'est abonné au Monde Diplomatique et à Charlie Hebdo parce qu'on trouvait ça important d'avoir une indépendance vis-à-vis des médias. Et puis surtout quand c'est un bon nombre d'eux, on gagne un porte-clé convertisseur euro et ma femme a toujours du mal. Hein.
2: Bonjour, je m'appelle Bobby, je suis américain, je suis capable de situer la Côte d'Ivoire sur une carte d'Europe.

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3: Oui, j'ai fini par le rencontrer, le Bukau chimiste.
4: Oh.
3: Voilà, c'est ça, le Bukau, hein.
4: Bukau.
3: Et je l'ai rencontré, et c'était pas donné que je le rencontre, mais enfin, bon, il est là devant moi, c'est André Menviel. Bonjour André Menviel.
4: Bonjour.
3: Donc André Menviel, donc Bukau chimiste, eh ben, il va nous expliquer, parce que moi je suis tombé sur le cul quand j'ai vu ça.
4: Alors, c'est Bukau chimiste, en français, vocal chimiste. C'est une déclinaison de vocaliste. Alors, ça veut dire, Bukau chimiste, pour moi, ça veut dire, vocal chimiste, ça veut dire chimie, la chimie des, la mousse. C'est comme la mousse des bois, ce sont des éléments qui poussent par captation des choses. Et moi, je chante beaucoup par captation. Je ne suis pas tout seul dans ma voix. J'ai plein de voix dans ma voix. Alors, j'ai la voix du café, de là où je suis né, à Pau, avec mes oncles et tout ça qui chantaient, les gens qui passaient. « Mettez au départ, quand tu tournais les bédés ?» Tous ces trucs-là que j'ai entendus, les polyphonies béarnaises. Et puis je suis tombé sur, très vite sur la bossa nova. Et de ce coup, je me suis dirigé vers cette musique qui me plaisait et je savais pas pourquoi. Après, j'ai appris que c'est la langue la plus proche de l'occitan ou du béarnais, c'était le portugais. Mais le portugais du Brésil, et c'est pas le même que. Donc, quand je dis Bukau chimiste, c'est cette chimie-là, quoi. C'est-à-dire, je chante dans une multitude. Voilà, mon identité est rhizomique. Je ne suis pas un arbre ou un truc, je suis des racines, des radicelles entre plusieurs identités. Donc, entre plusieurs, ça voudrait dire quoi? Ben, ça voudrait dire entre le jazz et la java, entre la musique traditionnelle et puis. Moi, je dis traditionnelle, parce que j'aime bien altérer les choses. Donc, traditionnel, ça veut dire qu'il s'est un peu sali avec l'autre, en fréquentant les autres, l'autre. Donc c'est comme ça que j'ai appris et je crois qu'il y a beaucoup de gens qui apprennent comme ça, comme disait Henri Méchonic dans ce que j'ai parlé tout à l'heure dans la petite intervention, l'identité se construit par l'autre, par le rapport avec les autres. Quoi. Donc pour moi, dans ma voix, je suis plusieurs. Voilà.
3: Bah écoutez, c'est très compliqué, mais on
4: c'est
3: va
4: complexe.
3: Démêler.
4: Complexe.
3: Non, mais compliqué, je persiste. Complexe, allez, si vous voulez.
4: Oui, hein,
3: mais
4: je préfère.
3: On va essayer de démêler tout ça, hein, le vrai du faux. Sachant d'abord que vous êtes né à Ney.
4: Ah, je suis né à Pau, dans le truc, et après j'habite à Ney. Mais la plaine de Ney, c'est un peu la Bad Vieille, comme on l'appelle, la vieille vallée, quoi.
3: C'est votre berceau.
4: Ah oui, en tout cas c'est le berceau de mes ancêtres puisque dans ma famille ils ont fait un peu l'arbre généalogique et je dois dire que j'ai migré de 3 kilomètres, je suis à Ney, mais mes grands-parents, mes arrières et tout ça, ils sont tous nés dans la plaine de Ney quoi. Merde, j'ai pas les noms maintenant. Border, le pays de Bayrou. Voilà, ils sont nés tous par là.
3: Donc, Beyrou, Ney, voilà, une bonne communication que nous allons entreprendre. Cependant, André Menviel,
4: oui.
3: On vous connaît de par ailleurs. Vous êtes l'homme d'Uzest.
4: Oui, j'ai fait mes classes politiques à Uzest. J'ai commencé un peu sur le tas à faire à chanter dans le café déjà puisque il faut dire une chose qui est très importante dans ma vie, c'est que je suis né dans un lieu public. Mes parents tenaient un restaurant pour les gens qui travaillaient là autour, les chauffeurs de bus, les voilà, c'était le café La Mugue, rue des Orphelines à Pau. Et j'ai grandi jusqu'à l'âge de 5-6 ans dans ce milieu où les gens venaient manger et puis chanter. À la fin, chanter les chambernais.
3: Donc, qu'est-ce qu'il chantait comme chambernais?
4: Ben, c'est au départ, par exemple.
3: Ça donne quoi, alors?
4: Ben, c'est au départ, quand t'es tourné les bédés, et t'en souffert des puches qui t'aient quittat, sim qu'au maudit, chance de pouder bédés, adieu, ben, c'est au t'oreille plein regrettat. Etc., etc. Donc, moi, c'était une langue qu'on ne parlait pas autour de moi. C'était une langue du chant. Pour moi, c'était la langue du chant au départ, le béarnais, quoi. C'était mes oncles et mon père. Mon père chantait dans une chorale béarnaise, Los Cantaires d'Hidron, qui est un village, voilà, dans la plaine de Naï aussi. Et donc, je suis un peu tombé dans la marmite, quoi, comme on dit, quoi.
3: Comment se fait-il que ces traditions vocales, musicales, je ne sais pas comment le dire, sont...
4: Polyphoniques aussi, oui.
3: Polyphoniques.
4: Oui, ouais, à plusieurs voix.
3: Peut-être.
4: Ouais.
3: Donc, ces traditions polyphoniques, comment sont-elles restées vivantes là-bas, à Pau?
4: Ah oui, c'est vrai qu'elles sont toujours vivantes. Je me souviens du groupe Balaguer, là, des jeunes qui ont repris tout ça. Ça continue. Ben, parce que tout ce pays des Pyrénées, des montagnes, les gens chantent à plusieurs, quoi. Donc, dès qu'il y a une fête locale et qu'il y a une buvette, les gens se mettent autour. Je disais tout à l'heure, Nougaro était président de mon projet Suivez l'accent, puisque j'ai fait un projet sur l'accent, on en parlera tout à l'heure. Mais dans le giron les voix de l'opéra et de l'apéro, parce que je disais l'apéro, parce que quand on chante à plusieurs, on boit aussi. On boit et c'est l'ivresse. Et on restitue ce qu'on boit. Moi, j'aime bien cette idée. C'est-à-dire qu'on atteint l'ivresse pour chanter quelque chose.

0: Tout ça, ça marche encore. Voyons, en Catalogne aussi, peut-être. Oui, quand même, ouais. Non, c'est pas, ça n'a pas disparu partout, ça se maintient, on va dire. Après, je ne suis pas sûr que la jeunesse s'intéresse encore, mais j'ai pas l'impression. Enfin, en tout cas, pour le Béarn, ça reste encore vivace, l'art du polyphonie. Ouais. Puis surtout, il y a un truc qui arrive, c'est que les filles s'y mettent. Avant, c'était que des
1: C'est la
0: hommes.
1: question que j'allais vous poser,
0: Ouais.
1: parce que je dis, bon, les filles là-dedans.
0: Alors, ma fille, par exemple, moi, je ne parle pas, qui ne parle pas le béarnais. Il me manque de mout, le smout, et puis la syntaxe, quoi. Mais par exemple, ma fille qui m'a entendu chanter Prends le porte-bouts, à gauche, et puis une chanson que j'ai écrite en occitan, elle travaille avec l'Institut Occitan à Pau, et puis parle maintenant la langue très bien. Et puis ça lui plaît à la chanter, surtout elle y trouve. Enfin, moi je trouve que chanter en béarnais, comme elle me dit, je dis j'ai pris le pied, quoi, parce qu'il y a un érotisme là-dedans quand on chante, quoi. Ça fout le frisson un peu, quoi. Quand on se met à chanter à plusieurs, et puis que ça fout un peu la chair de poule.
1: Alors vous aurez compris que dans cette émission, on va partir sur des tas de choses bizarres, et notamment sur un mot qu'on n'aime plus trop prononcer aujourd'hui, c'est le mot imaginaire. Je
0: Ah
1: crois
0: ouais.
1: que l'imaginaire va être le lien conducteur de cette émission, et nous allons donc écouter.
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0: Complètement de la démonstration musicale de ce que vous disiez.
1: Oui, absolument. Si je vois Gilberto, c'est un de mes maîtres. Hein. C'est-à-dire, c'est quelqu'un qui m'a beaucoup influencé sur la façon d'envisager la lettre, comme on dit, hein. La musique, et puis les paroles, les mots, comment on met les mots, comment on met les... Et j'ai appris plus tard que pourquoi je suis venu à l'Occitan ou à chanter un créole. Moi, j'appelle ça créole parce que je ne suis pas occitan pur et dur. Même, j'ai trouvé une formule pour moi, occitan mixte. Voilà. C'est-à-dire que j'ai de l'occitan en moi, mais je suis mixé, quoi. Je ne suis pas resté que sur l'occitan. J'ai mixé l'occitan avec ce qui est excitant, c'est-à-dire ce qui ouvre à... Et justement, on m'a dit que la langue la plus proche de l'occitan, c'était le portugais. Donc, le portugais parlé par les Brésiliens ou chanté par les Brésiliens, c'est quelque chose qui est altéré. D'où ce que je disais tout à l'heure, cette histoire d'altérité, quoi.
0: Alors... On va revenir tout à l'heure dans un grand moment, une grande partie de l'émission sur l'accent, mais on y est déjà en fait.
1: Ouais,
0: on est déjà là.
1: Complètement.
0: On y est déjà.
1: Complètement.
0: Et comment se fait-ce que nos amis occitans n'ont pas davantage utilisé cette racine-là?
1: Ben, y a quand même Claude Sicre à Toulouse qui a fait un gros travail là-dessus, quoi. C'est celui que je connais le plus proche de ce que je pensais comment développer, quoi. Enfin, c'est lui qui m'a fait comprendre pourquoi j'étais attiré par cette musique. C'est parce que c'était la langue de ma grand-mère presque, quoi, Alice. Ma grand-mère Alice qui devait me parler en français. Elle est morte, je devais avoir 5-6 ans. Mais je me souviens de cette langue. Et surtout, cette langue a été parlée par les grands quand ils ne voulaient pas que je comprenne quand on est enfant et qu'ils ont quelque chose à dire d'important. Ils se mettaient à parler en béarnais. Et pour moi, c'est comme Jorge Gilberto, quoi. C'est-à-dire, d'un seul coup, il y a un chant qui arrive, une langue qui arrive. Et pour moi, c'était la langue des grands, quoi. La langue du chant.
0: En fait, c'est un rapport inversé avec... la vergogne et cette langue méprisée pour le reste des temps, quoi.
1: Vous savez, la honte, c'est la même écriture que la source, la honte, la fontaine, quoi. Donc quelque part, si je fais un travail sur l'accent, c'est parce qu'il y a des gens qui considèrent que quand on a un accent, on n'est pas sorti de chez soi. Mais moi, j'ai trouvé une plus belle formule. Quelqu'un qui a un accent, c'est quelqu'un qui n'est pas sorti de chez toi, moi je dirais. C'est plutôt comme ça, il faudrait renverser la vapeur. J'ai abordé l'accent par la musique, moi, en fait. Parce que quand on entend chanter ce monsieur, il a une façon d'articuler sa syntaxe, d'articuler sa musique. Et pour moi, c'était ça, l'accent. C'est à la fois l'axe de sa façon de parler, mais c'est aussi de musiquer, de jouer avec la langue, avec les sonorités.
0: Alors, cet accent qui nous taraude, qui nous titille, j'allais dire, titiller, j'aime bien ce mot. On y est là, on y est en plein. Vous avez complètement débordé le temps. J'avais dit, l'accent, on en parlera grandement dans l'émission, mais là, on y est en plein. Alors, quand on parle de l'accent, moi, j'ai quelqu'un qui me redonne confiance en l'accent, c'est notre ami Herrero. Parce que lui, c'est le... Il y va, quoi. Il y va.
1: Oui, il y va, il n'a pas de... Mais il y a une très belle interview, peut-être on aura le temps d'écouter un bout, de Daniel Herrero, qui parle de l'accent, et il dit, c'est des... Les semelles, il dit, c'est le vestige flamboyant de la dernière maman. J'adore ça. Et il dit que la façon de parler, l'accent sourd. Il sourd comme une source. Vous voyez, ça me plaît, ça. C'est histoire de... comment c'était la phrase de l'intellectuel, là ? Un corps, c'est de la parole telle qu'il surgit. Alors, si vous n'avez pas fait rugby, vous ne pouvez pas trop comprendre, quoi. Mais c'est ça un accent, c'est un corps, quoi. C'est...
0: Alors, est-ce qu'on peut essayer de trouver ce document Herrero ?
1: Bien sûr,
0: allons-y,
1: bien sûr.
0: Alors allons-y, parce que je crois qu'il viendrait bien là.
1: Eh bien, écoutez...
2: L'accent de fait, il est le vestige flamboyant de la dernière maman, de la dernière langue, de la dernière mamée, celle qui a passé le pas, qui a été un peu dominée, qui a été massacrée, pas forcément, hein. Une autre langue est venue. elles ne sont pas faites la guerre, elles se sont un peu cousinées. Il y a eu même une saillie, quelque part. Tu vois, cette saillie-là, bon, elle a enfanté. Moi, je suis de ceux qui parlent aujourd'hui une langue que pour laquelle j'ai de l'estime et de l'amour, quoi, tu vois, qui est la langue de France. Mais quand même, cette langue-là a marché, a quelque part même dominé et a fini par, non pas anéantir, ça veut dire réduire au néant, sûrement pas. Ma langue est vivante. Il reste que celle qui était la mienne, que je dirais occitane, celle qui était celle de mes anciens, occitane-ibère, tu vois, elle pousse encore dans ma bouche et dans mes mots. Tu vois, elle a encore son... Elle sourd. Elle sourd.
3: Yes, yes.
2: Elle sourd. Tu vois, elle est une source. Voilà. Bon, après, moi, je parle le français, hein. Mais tu comprends bien que nous parlons quelque chose, nous portons quelque chose à travers nos mots, et c'est quelque chose de fait. C'est l'âme de nos ancêtres.
0: Ça valait la peine d'écouter cet extrait de notre ami Herrero, hein, parce que, quelque part, vous êtes dans cette veine-là.
1: Oui, un peu au contact, quoi, rugbyman. Moi, j'ai joué au rugby, c'est une passion, le rugby, pour moi. Et quand j'ai rencontré Daniel Herrero, évidemment, la façon de parler, moi, je trouve qu'elle est très rugbystique.
0: Ça, c'est vrai.
1: Il va au contact, quoi.
0: Oui.
1: Voilà.
0: Il ne fait pas de cadeau.
1: Il va au contact, voilà. Il a une façon de parler qui ne met pas des parenthèses ou des... Il va direct, quoi.
0: Ça, vous êtes un peu pareil.
1: Ben, j'essaye, mais j'ai pas sa verve. Je peux l'avoir en chant, mais en mots comme lui, il a du métier. Surtout que j'aime bien parce que chez lui, il y a le joueur, l'entraîneur et le commentateur. Il y a trois personnages dans ce qu'il... Comment il parle ? C'est pour ça qu'il parle comme il parle.
0: Il y a trois niveaux.
1: Oui. Ouais. Et l'entraîneur, quand il parle à ses joueurs, il faut qu'il trouve les mots. Ça doit pas être facile, quoi. Enfin, je me vois pas entraîner une équipe de gaillards et de prendre la parole dans les vestiaires. Il faut avoir du verbiage, quoi.
0: Et vous, comment vous êtes venu donc à l'écriture pour essayer de transcender cette parole occitane par le chant, par la poésie, par la chanson?
1: Ben, j'y suis venu par ce que j'appelle la vocalchimie. J'ai commencé, moi, par faire des onomatopées. Comme on dit, mais chanter des choses, un yaourt. Par exemple, j'ai écrit une chanson il n'y a pas longtemps, Le Beau Vélo de Babel. Le Beau Vélo de Babel, c'est le boléro de Ravel, mais un yaourt. Et c'était au tout début, quand je faisais du bal, que les chefs d'orchestre nous auditionnaient, nous les chanteurs, disaient, vous chantez à l'anglais. Je disais, bien sûr. Puis je faisais « One French say, when a car through ». J'ai inventé une façon d'éviter que le gars pense que je ne parlais pas anglais. Et donc, ça leur plaisait. Parce que c'est ça que j'appelle vocalchimie, c'est-à-dire c'est dans la poésie, des fois, on ne comprend pas tout. Hein. On n'est pas obligé de comprendre, mais par contre, les choses peuvent vous toucher, comme un chant aussi, pareil. Et donc, je suis venu... D'abord par le chant, c'est-à-dire pas de mots, mais des sonorités, voilà, des sonorités, oui, on peut dire ça. Les onomatopées, c'est les onomatoping, on dit en gascon ou en occitan, onomatoping, tuping, onomatoping, il y a le tuping, il y a le chaudron dans lequel on met. Et les mots, le chant, c'est comme. Comment on pourrait dire ça ? On n'est pas obligé de comprendre une chanson par ses mots pour être touché par un chant, quoi. Voilà.
0: Et les braves chefs d'orchestre ne voyaient rien
1: Si, je pense qu'ils le voyaient, mais qu'ils trouvaient que je me débrouillais pas mal.
0: Ils étaient contents, quoi.
1: Voilà. Parce que heureusement, je chantais en français aussi, et donc voilà, il y avait quand même une grande partie en français. Pour l'anglais, c'était quelques chansons, Born to be Alive, par exemple, voilà. Après, on se débrouille, on fait un phonétique, comme je dis, c'est-à-dire on se rapproche le plus près possible de ce qu'on entend, quoi.
0: Et le boléro, ça donne quoi, alors ?
1: Alors, le boléro, « Use in the such man of to low stand it smooth, fariontan muchins dig, sanch machumare osternets, iskunzamare master songat mis, mach gavonder luns, do you you you you you you. » C'est ce que je vais faire ce soir, voilà. Je vais chanter ce soir le beau vélo de Babel, voilà.
0: Écoute, on va prendre plaisir à écouter le beau vélo, le beau vélo. C'est quand même quelque chose, hein, parce que là, on est complètement parti dans un délire imaginaire et ça fait du bien.
1: Ah ben, je vous remercie. Je vous remercie.
0: Ça fait vraiment du bien,
1: ouais.
0: Parce que, bon, on est dans une telle dans des telles normes par rapport surtout
1: oui,
0: à la poésie, à la chanson et tout
1: oui,
0: ça.
1: Oui.
0: Les formats.
1: Oui, des formats. Ouais, absolument. Des formats.
0: Si vous n'êtes pas dans la norme.
1: J'essaye de travailler sur le déconditionnement, j'appelle ça. Parce que nous sommes tous conditionnés. À une époque, je voulais monter par rapport à l'accent, habiter sur une péniche sur le canal du Midi et faire écouter aux enfants les Pygmées, la Calasse, Daniel Herrero, plein de voix, parce que je me suis aperçu que les gosses, j'ai fait des ateliers avec, ils écoutaient tous les mêmes radios, Fun Radio, Énergie, 4 ou 5 radios. Et donc, ils étaient formatés. Donc, ils avaient aucune chance d'écouter comment le monde chante, quoi. Par exemple, il y a ce triple CD que j'ai eu à l'époque qui s'appelle Les Voix du Monde, une anthologie des expressions vocales, qui a été fait par le CNRS, Harmonia Mundi et Chant du Monde, où il y a tous les gens qui chantent partout. D'ailleurs, j'espère qu'on écoutera un petit mot d'une vieille chaman de la Tierra del Fuego, avec ma boîte accent, parce que j'ai des boîtes accents. Si les gens sont intéressés, ils peuvent taper boîte accent sur Internet. Et boîte accent, boîte avec un accent, avec une parenthèse, comment on appelle ça, une apostrophe, boîte accent. Et ils vont tomber sur mes petites boîtes. Et donc, je vais essayer de vous faire écouter une vieille chamane de la Tierra del Fuego. Voilà. Qui chante. Voilà. Alors ça, c'est, j'appelle ça. Je dis souvent aux gens. Les gens le croient des fois. Je dis c'est ma grand-mère. Mais c'est ma grand-mère cosmique, quoi. C'est-à-dire, c'est une vieille chamane du fin fond de l'Amérique du Sud et qui parle dans un langage avant le langage, quoi. C'est dans sa langue à elle, quoi. Je sais pas. Il y a des gens qui me demandent. Elle dit quelque chose. Je dis, écoutez-la déjà. Voilà, quoi.
0: Non, mais là, on est dans nos propres contradictions. Où ceci vu de certains instituts parisiens, excusez-moi l'expression, on va trouver ça génial. Si c'est la mamette de la Salvota, on va dire c'est ridicule. Hein.
1: C'est ça.
0: C'est ça, en fait. C'est ça. Hein. On souffre de ça.
1: C'est ça. C'est ça. C'est-à-dire que ça, ce témoignage qu'on a là, qu'on vient d'entendre, il a fallu bien qu'il y ait des gens qui aillent là-bas. Avec des micros, tout ça, pour l'enregistrer, cette dame. Ça va pas, elle n'est pas ni à Paris, ni à Montpellier, ni dans le Sud. Hein. Donc les gens ont été là-bas, au fin fond de la Patagonie, pour enregistrer cette dame. Quoi, je suppose que ça a disparu, ce langage-là. C'est un langage ancestral. Quoi. Mais après, j'aurais pu faire les Esquimaux, les Inuits, voilà, qui chantent pas pareil. Mais ce CD... Ce triple CD, avec toutes ces voix qu'il y a dedans, m'a fait comprendre que j'avais pas besoin de chercher mon identité. J'étais un petit bout, un petit morceau, tout petit, de tout ce monde-là. Quoi. Voilà. Donc ma voix était dans ce monde-là.
0: Vous faites l'apologie à votre façon, mais on acquiesce. Hein. C'est l'apologie de l'universalité.
1: Oui.
0: Oui. Parce que généralement, c'est flou, l'universalité. C'est un concept un peu oiseux. Alors que là, on y est de plein, quoi. On y est de plein pied.
1: Oui.
0: Et c'est vrai que l'universalité, vous le disiez tout à l'heure en préparant l'émission, l'universalité, elle passe par une dimension maîtrisée. C'est-à-dire qu'on parlait de la commune, par exemple.
1: Oui, voilà. Voilà. C'est vrai que le projet Suivez l'accent, par exemple, il est venu du fait que j'ai passé 17 ans de ma vie à Uzeste Musical, là-bas en bas à gauche, comme je dis, donc entre Mont-de-Marsan et Bordeaux, voilà, un petit village de 340 habitants où on exprimait une façon de s'adresser à la population avec à la fois des débats politiques, de la musique de bal, des performances où on te dit « Allez, vas-y, improvise-toi ». Je me souviens au début, j'improvisais, ben, je lisais des textes de Prévert, je me débrouillais, quoi. Je prenais une matière ici, une matière là. Et j'essayais de montrer que j'étais à l'écoute du monde, quoi. Et que c'est la moindre des choses aujourd'hui. En plus, aujourd'hui, ça est devenu encore plus prégnant, cette histoire d'être à l'écoute du monde. On voit bien ce qui se passe partout. Et maintenant, avec Internet, avec les nouvelles technologies, on peut être au courant de tout ce qui se passe dans le monde entier, quoi.
0: Voilà. Oui, mais est-ce que tous les Uzestes du monde peuvent se donner
1: à Uzeste, sa faiblesse, c'est qu'il est tout seul pour l'instant à faire ce travail-là. Et je disais, il ne faudrait pas que ce soit comme à Lourdes, quoi, qu'on y aille pour les miracles, pour voir des miracles. Il faudrait qu'il fasse des petits. Et ça veut dire que les artistes partout prennent leur village, leur l'endroit où ils vivent. Castan avait une très belle phrase, il disait « On n'est pas le produit de son sol, on est le produit de l'action qu'on y mène ». Ça, c'est formidable, quoi.
0: Ça, c'est Félix Castan.
1: Voilà, c'est Castan, Félix Castan. C'est une phrase que j'ai retenue. Parce que c'est vrai que pour notre identité, ce n'est pas le droit du sol ou le droit du sang, c'est de travailler avec l'endroit où on est. Nous, on a fait, moi ici, à Naï, là où j'habite, j'ai fait il y a très peu de temps un travail avec le collège autour de monsieur qui s'est suicidé en 1942, poursuivi par d'un côté les franquistes et de l'autre côté les nazis. Il s'appelait Karl Einstein. C'était un très grand homme de l'art contemporain. C'était un des premiers qui a écrit sur le sur l'art africain, en disant qu'il y avait un art en Afrique, parce que sinon ça partait en ethnologie, quoi. Donc là, les masques, tout ça, il a fait un gros travail là-dessus. C'était un copain de Picasso, de tous ces grands artistes. Et il s'est jeté du pont de l'Estel Bétaran, parce qu'il n'en pouvait plus de la guerre. Il s'est battu avec la colonne d'Urruti en Espagne, avec les anarchistes espagnols. Donc c'était pas n'importe qui, ce monsieur. C'était un monsieur engagé. Eh bien, j'ai fait un travail avec les élèves, du collège là-dessus, sur ce monsieur, sur le travail qu'il avait fait. Et le professeur d'histoire, qui allait troisième, m'a dit « Formidable, je ne savais pas ». Il était à côté de chez nous, ce monsieur. Et il traverse tout le programme des troisièmes, c'est-à-dire depuis la guerre de 14 jusqu'à 1945. Donc voilà, voilà par exemple un travail qu'on peut faire chez soi en regardant autour de soi, qui c'est qui habite là, qu'est-ce qui s'est passé. Alors il s'est jeté dans le Gave. Moi je ne savais pas que le Gave de Pau, le Gave est un terme unique. Le Gave c'est Gavarni. Le Gave c'est un torrent, un truc qui se jette dans l'Adour. Je ne savais pas que c'était un terme unique, quoi, le Gave. Je pensais que le Gave, il y en avait partout. Et non, parce que du côté de la Nemezan, ça ne s'appelle plus un Gave, ça s'appelle la Neste, une Neste, etc., etc. On donne des noms aux choses. Donc faire un travail, chanter son pays, chanter le... Vous savez, j'ai découvert en faisant mes travaux de recherche qu'en en Australie, quand vous voulez traverser un territoire, comme il n'y a pas assez de cartes routières, parce qu'il n'y a plus de route à certains endroits, il faut s'arrêter chez un ancien, un aborigène, qui vous apprend un chant. Vous arrêtez là pendant un mois ou deux, vous apprend un chant, et c'est ce chant qui est votre carte de la route, quoi. C'est lui qui vous permet d'avancer en marchant. Je trouvais ça formidable, quoi. Ouais. Ça s'appelle le chant des pistes. Ça, c'est un truc.
0: Alors, est-ce qu'on a ça chez nous ?
1: Ah non, malheureusement. Mais si, on a ça, le chant des pistes. Non, on n'a pas ça chez nous. On n'a pas ça.
0: Ah, bah,
1: on n'a pas assez d'endroits déserts comme là-bas, quoi. Parce que là, c'est des endroits désertiques que vous traversez. C'est pour marcher dans le désert. Vous apprenez un chant pour marcher dans le désert, c'est formidable.
0: C'est vraiment extraordinaire comme histoire. Et donc, cet accent, cette action que vous avez menée sur l'accent, c'est pour mieux le respecter ?
1: Oui, ouais, respecter l'autre.
0: Voilà.
1: Celui qui n'a pas le même que moi, par exemple. Et en même temps, j'ai associé ma démarche de la parole avec joindre le geste à la parole, on va dire. C'est-à-dire avec le geste musical, quoi. Parce que forcément, quand on a un accent, on a un chant aussi. Un accent, c'est un chant. Quand je suis allé dans le Nord, ils m'ont dit comme ça, « Oh ben vous chantez, nous, attention, hein, on est... » J'ai dit, « Mais vous avez votre chant aussi. » Ou du côté de Strasbourg aussi, on m'a dit la même chose, que nous, dans le Sud, on chantait. Mais... J'ai dit, « Mais vous aussi, vous chantez, mais c'est pas la même... vous, c'est plutôt, peut-être un peu plus rock'n'roll, quoi. » On va dire, dans le Nord, moi, Patti Smith, j'ai Jacques Bonanfé qui a fait un texte Patti Smith avec l'accent du Nord. Je trouve que Patti Smith, la musique de Patti Smith va bien avec l'accent du Nord, par exemple.
0: Donc, là, on est vraiment dans le... dans la reconquête de l'accent, du terme...
1: Du chant.
0: Du chant et de l'accent.
1: Ouais, ouais.
0: Mais franchement, est-ce qu'on n'a pas contribué à se foutre en l'air nous-mêmes, quoi ?
1: Ah mais oui, bien sûr. André Benedetto dit qu'il y a plein de gens qui ont honte de leur façon de parler, de leur accent, mais que s'ils savaient que c'était une honte collective, peut-être que ça leur ferait un peu plus de bien, quoi. Parce qu'on est tout seul face à ça, souvent. Et on ne sait pas qu'il y a plein de gens qui n'osent pas prendre la parole parce qu'ils ont un accent, par exemple. Voilà. Ils n'osent pas prendre la parole. Vous savez que Jacques Derrida a dit une phrase terrible à l'époque, c'était sur le comment ça s'appelle son livre, je ne sais plus le titre de ce livre, l'accent français, quelque accent que ce soit, et surtout celui méridional, ne me paraît pas, a fortiori, digne d'une parole publique. D'avoir entendu René Char avec son accent des Cévennes dire ses poèmes avec son accent n'a pas peu fait pour faire effondrer un amour de jeunesse. C'est dur, hein, c'est dur d'entendre ça, quoi. Comme quoi on n'aurait pas le droit de faire la poésie avec son accent, avec sa façon de parler, avec de là où on vient, comment on a appris à parler, quoi.
0: Mais oui. Est-ce que ces problèmes d'accent n'ont pas été focalisés par ce centralisme français?
1: Oui, bien sûr, bien sûr.
0: Où il n'y a bon bec que de Paris, comme dirait un professeur,
1: c'est ça.
0: Moi, qui était fort sympathique. Et bon, voilà quoi.
1: Bien sûr.
0: Espagnol, moi j'adore les pagnolades, alors que, bon, c'était pas de bon ton d'aimer Pagnol. Les gens, ils bloquaient sur... Parce que c'est vrai que quelque part ça a mis notre espace méridional un peu ridicule, de façon ridicule.
1: Oui, mais vous savez quoi, on va certainement écouter Claude Nougaro tout à l'heure, qui était président de ce projet. L'opéra, c'est Toulouse, hein. L'opérette, c'est Marseille. L'opéra, c'est Toulouse. Et toutes les voix françaises, hein, qui ont nourri l'opéra, souvent venaient du Sud-Ouest, du Sud, quoi. Parce qu'on chante, les Pyrénées, chez moi, ça chante, quoi. Bon, voilà. Et donc, les grandes voix, les voix qu'on connaît, venaient souvent de ces milieux-là. Donc, c'est une... moi, que j'ai appris au conservatoire à chanter classique, c'est-à-dire comment ça marche, quoi, à l'intérieur. La colonne d'air, le diaphragme, tous ces trucs-là qui sont cachés, qu'on ne voit pas. Vous apprenez dans les écoles à chanter, et la langue bénie de l'opéra, c'est l'italien quand même, la langue italienne. J'adore chanter en italien, quoi. Bon, voilà. Donc ça a résonné pour moi, pour occitan, italien, opéra, apéro, comme j'ai dit tout à l'heure, l'ivresse, quoi.
0: Alors si je vous disais, André Emmanuel, bon, osons, prenons notre petit tas d'ivresse et improvisons, là.
1: Improvisons ?
0: Voilà.
1: Alors, si je pouvais improviser quoi, je vous ferais des onomatopées si j'improvisais. Mais j'en ai déjà fait. Alors,
0: improvisons avec des mots.
1: Avec des mots. Alors, ça, c'est plus difficile. Ça, c'est un travail. Ça, c'est. Il y a des gens qui font ça beaucoup. Mais ça, c'est un travail quotidien. C'est pas du spontané, ça. Moi, je préfère pas ça, c'est du scat, comme on dit. Après, vous avez la vocalise. Alors, la vocalise, c'est l'art de mettre des mots sur des musiques déjà constituées. Par exemple, quand j'ai fait la valse Indifférence, ainsi va la vie d'ici, la vie est là d'ici bas. Elle débarquait batterie, les premiers pas dansés, elle bande des écoliers, balancés dans l'air, sans avoir d'air, souliers dans le temps. Aux folles nuits d'abus du soufflet qui s'est tiré, rissé, bon, c'est le ton du blues. J'ai fait de la vocalise au sens noir américain, c'est-à-dire, cette valse existait, elle était, et j'ai mis des mots dessus. Donc j'ai suivi l'accentuation, j'ai trouvé les mots qu'il fallait. Donc ça a été une première improvisation, mais une improvisation écrite du coup là. C'est que il faut que ça coule.
0: Travailler.
1: Oui, c'est un travail. Il faut que ça coule. Par contre, après ça s'appelle la vocalise. Après vous avez le scat. Là vous pouvez faire ce qui vous chante quoi. C'est le cas de le dire quoi.
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1: Nougaro, j'allais dire mon maître, votre maître.
2: Ah oui, oui. Mais c'était plus qu'un maître, parce que c'était un obstacle. Parce que quand on a un baryton Martin comme moi, parce que moi, je suis dans l'opéra, on a des... Il y a ténor, baryton. Baryton Martin, c'est entre ténor et qu'on est du sud-ouest, et qu'on chante en français, les gens vous disent « Ah, ça ressemble !» Et donc, pour moi, c'était un obstacle, ouais. Il fallait que je sache comment je pouvais faire ma voix à moi sans copier Nougaro. Et c'était... En plus, Nougaro, mon amour pour son travail, c'est qu'il a justement été cherché chez les jazzmen, il a été cherché au Brésil, c'était un fou de musique brésilienne, comme moi, quoi. Et il a été cherché chez les jazzmen aussi, quoi. Donc, voilà, il écrivait, c'était un des chanteurs français qui a pris l'autre, quoi. L'altérité, on parlait, qui a pris qui a piqué chez les autres, quoi.
1: Musicien sans frontières.
2: Avec un accent.
1: Avec un accent.
2: Comme il faut.
1: Un bel accent.
2: Voilà, un bel accent d'opéra. Parce qu'on a discuté souvent ensemble où il me disait, attention, dans l'opéra, il y a plusieurs O, il y a plusieurs A. Il faut savoir quand on parle d'une langue à l'autre, quand on chante l'opéra en italien ou en français ou en allemand, voilà, on parlait de territoire tout à l'heure, le philosophe Gilles Deleuze qui a parlé de déterritorialisation, bon, c'est un concept un peu intellectuel, mais le territoire ne vaut que par le mouvement par lequel on s'en sort. C'est-à-dire que, ça veut dire que quand on est quelque part, pour comprendre où on est, il faut sortir un peu pour voir comment font les autres et revenir. Et c'est là qu'on comprend mieux d'où on est, quoi, d'où on va.
1: Alors, cette notion de territoire, hein, les allusions et plus que nous avons faites vis-à-vis de Castan, Félix Castan, hein, qui a mis son bocal à expérimentation sur les bordures du Larzac. Hein, vous avez dû y aller en son temps, etc., etc. Bon, Uzeste, est-ce que ça peut perdurer, ce type de projet? Est-ce que ça peut perdurer pour justement redonner la confiance, quoi, la confiance intellectuelle, culturelle?
2: C'est de plus en plus difficile parce que les gouvernements successifs qu'on a désertent certains endroits et donc les gens portent à bout de bras les choses, puis les jeunes ne veulent plus rester. Ils veulent aller à la ville, ils veulent aller là où ça brille. Donc c'est très difficile de... Je sais que la compagnie Nubat et Uzeste font un travail remarquable sur place, mais c'est jamais gagné. Jamais, jamais, jamais. C'est un travail de forcené, quoi.
1: Mais est-ce que vous pensez pas que le cursus s'inverse un peu?
2: Il faut qu'il s'inverse. Il faut qu'on retrouve des choses de proximité. Moi, je pense que les initiatives locales, par exemple, il y a dans la plaine de Naï, il y a trois professeurs qui ont monté sur le principe des AMAP, c'est ça, un MAP, une AMAC culturelle, quoi. C'est-à-dire que les gens donnent une somme d'argent pour voir trois choses qu'ils ne savent pas ce qu'ils vont voir. Ils payent pour voir, quoi. Donc ils sont, on les prévient, ce soir, voilà, ça se passe à tel, dans la salle des fêtes, hein. Les gens arrivent là et hop, ils découvrent ce qui. Et ça, je trouve ça formidable. C'est-à-dire que les gens sont prêts à payer pour découvrir.
1: Ça éveille la curiosité.
2: Oui, ça c'est formidable, ça.
1: Tout à fait. André Mainviel, c'est son Occitanitude aujourd'hui, vous l'aurez compris, et on flirte, hein, on flirte bizarrement avec l'accent, mais on flirte aussi bizarrement avec l'imaginaire, parce que je pense que l'imaginaire, ça devrait être la cible permanente de tous nos partenaires, et je pense qu'à un moment donné, on institutionnalise trop les choses.
2: Oui, c'est-à-dire que on est centralisé quand même. On est centralisé. Les histoires nous arrivent d'en haut, là. Hein. Castan avait une belle phrase là-dessus. Il faut substituer à la nation pyramide la nation amphithéâtre. Ça, je trouvais, ça m'a marqué, ça. C'est-à-dire que quand on chante, moi, par exemple, quand je chante, j'adore les amphithéâtres. Parce qu'on est au milieu des gens. On n'est pas au-dessus. Nous ne sommes pas au-dessus des artistes de la population, tout ça. Il faudrait qu'on soit conviés au milieu de tout le monde, vous voyez. C'est ça. Et quand je chante dans un amphithéâtre, je suis à la fois au théâtre, à la fois dans la musique, à la fois dans le chant. Là, j'ai vu, quand j'étais en Grèce, j'ai vu les constructions, par exemple, architecturales, où vous parlez à un endroit et tout le monde vous entend, du haut en bas, quoi. C'est magnifique ce qu'ont fait les hommes là-dessus, quoi. Mais voilà, quoi. Aujourd'hui, on est envahi par des décibels, beaucoup, avec des grosses sonos. Et moi, j'aime bien, avec Marc Perron, qui est mon grand ami, on dit que nous sommes des musiciens de proximité. On aime bien avoir affaire aux gens, leur voir leur visage, plutôt que d'avoir une foule anonyme en face de nous.
1: Les concerts que vous faites, ils s'adressent à combien de personnes ?
2: Oh ben, moi, ça va de 12 à 1000, quoi. 1000, c'est mon seuil. Mais par exemple, quand on faisait l'estaminet de l'hiver à Uzest, bon, l'été c'est plein hein, au festival, mais l'hiver, bah, des fois, j'ai fait solo même vielle un soir avec 5 personnes en face, quoi. C'est plus difficile, hein, des fois, de jouer devant 5 personnes parce qu'on s'adresse directement aux personnes, quoi. Donc, c'est. Mais bon, quand on aime chanter, quand on aime faire de la musique, on peut chanter devant son chien, devant son chat, devant soi-même, même devant la glace, quoi. Je me souviens, quand on est gosse, on fait semblant qu'on a un micro à la main et on se met devant la glace pour essayer de voir quelle gueule on a. Alors, une petite pause avec John Hendricks, parce que John Hendricks, c'est le papa de Al Jarreau, c'est tous les vocalistes américains, et c'est quelqu'un qui appréciait certainement Claude Nougaro. Et vous allez voir, ça c'est de l'accent. Hein.
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0: Alors ça mérite une explication, non?
1: Ah oui, c'est à l'époque j'écoutais Al Jarreau, moi, le noir américain, et j'ai lu dans une interview sur Jazz Magazine que son maître était John Hendricks. Et John Hendricks était à l'époque, juste avant les Beatles, premier au classement mondial, le truc, ils avaient monté un trio avec Lambert Ross Hendricks, ça s'appelait, et ils reprenaient, on parlait de suivre l'accent, il reprenait les standards du big band de Duke Ellington ou machin, et il mettait des mots sur les pupitres de saxophoniste. Il suivait les inflexions des instruments et il mettait des mots dessus. C'est le travail de ce monsieur, quoi. Donc, ce monsieur, je l'ai rencontré. Il avait 88 ans. Il avait les yeux d'un enfant, hein, avec pétillé. Et c'est un des seuls qui a chanté avec Thelonious Monk. Et qui m'a raconté que Thelonious Monk avait dit, tu sais John, si tu veux qu'on continue à faire ce qu'on fait, il faut pas dépasser l'âge de 5 ans, parce qu'il faut garder une fraîcheur. Ce qu'on entend dans le chant de ce monsieur, inéluctablement, même si on comprend pas ce qu'il dit, on entend une fraîcheur, une vivacité, une joie, voilà. C'est pour moi c'est une référence. Même je comprends pas ce qu'il dit, mais c'est quelqu'un qui m'a inspiré beaucoup, quoi. Voilà.
0: Alors, comment vous concevez aujourd'hui dans la vie que nous vivons des chants bannières, parce qu'il y a toujours besoin des gens ont besoin de symboles.
1: Oui, oui.
0: Comment vous le...
1: Oh ben ça vient par des fois par des musiques, par exemple Perron. Marc Perron, qui est mon ami, on a fait 5 chansons en 30 ans de trucs, on est contre la surproduction. Et lui, il a fait beaucoup de collectage. Moi aussi, je fais du collectage de voix, du collectage d'accent. Bon, j'ai un site, moi je voulais l'appeler andremenviel.com, et ça marchait pas, alors c'est .com, mais andremenviel.com, vous trouverez mon site, et vous allez trouver, parce que ça a commencé à Toulouse, alors andremenviel.com, c'était la moindre des choses. Et sur mon site, vous trouverez toutes les collectages que j'ai pu faire pendant 10 ans ou 15 ans. Et Perron, pour moi, est quelqu'un d'important parce qu'il a fait d'abord du collectage et puis il ramène des musiques. Quand on écoute les musiques de Perron, on se dit, ah tiens, je connais ça, mais en fait, il a piqué un peu par-ci, un peu par-là, il a monté comme faisaient les compositeurs à l'époque, Bartok. Il allait dans les campagnes enregistrer des musiques traditionnelles et il faisait la musique classique avec la musique qu'il avait pris sur le vif, quoi. Et c'est comme ça que j'ai fait la chanson qui s'appelle aujourd'hui Esperanza Laranese. Alors, j'ai écrit ça parce que j'ai été au Val d'Aran une année et j'ai rencontré une jeune demoiselle dans la rue qui m'a dit que la langue officielle était l'occitan au Val d'Aran, mais que les enfants parlaient 5 langues, c'est-à-dire l'occitan, le catalan, parce qu'ils sont à côté, le castillan, espagnol, un peu d'anglais, et la dernière, je ne sais plus, enfin, elle m'a dit 5 langues, et les cours de mathématiques sont en occitan, et tout ça, donc je dis, moi j'aurais rêvé chanter, parler 5-6 langues, quoi. Bon, aujourd'hui, j'en parle une à peu près, le français, l'espagnol, je chabraque un peu, mais je me débrouille, et une chicotte, l'occitan, et peut-être je peux finir par vous chanter Esperanza Laranese, qui est une canzou. Comme ça, les gens comprendront quelques mots, peut-être.
2: Alors, allez-y.
1: Alors.

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1: Ben voilà, c'était une occitanitude particulière, on vous l'avait dit, l'occitanitude d'André Menviel. Merci André, merci.
2: Merci, Herr.
1: Merci de ce moment partagé. Enfin, j'espère pour vous qu'il a été bon.
2: Oui.
1: Pour nous, il a été fabuleux. Enfin, je dis nous, je parle au nom de William. Ça a été un grand moment agréable.
2: À Coquaïbou, comme on dirait chez moi.
1: Merci à vous.
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1: Aujourd'hui, dans votre créneau Garde à Rem la Terre, je vous propose de retrouver les échos d'un plateau radio qui a eu lieu le lundi 25 mai 2026 lors de la 4e foire de Biocybelle à Groyer, organisée par Nature et Progrès. Pour la deuxième partie de ce plateau, je vous propose de retrouver l'association La Petite Faucheuse avec Laetitia Barbry et Aline. Une émission réalisée par Radio Albigès, éco-produite pour Radio Albigès et Radio Air d'Otan Gaillac et Radio Air d'Otan. Et allez, on continue ce plateau radio en direct de la foire Biocybelle organisée par Nature et Progrès à Groyer en ce lundi 25 mai 2026. J'accueille deux invités. Aline, bonjour.
2: Bonjour.
1: Et j'accueille Laetitia. Laetitia, bonjour.
3: Bonjour.
1: Toutes les deux, vous faites partie du projet La Petite Faucheuse. On commence à bien entendre parler de vous sur nos ondes, mais aussi dans le département du Tarn depuis quelques temps. Aline, est-ce que tu peux nous rappeler ce qu'est La Petite Faucheuse, ce qu'est l'association?
2: Alors La Petite Faucheuse, elle a deux têtes, ou deux faux, on peut dire, dans le milieu de la mort. Donc là, il y a une partie, la plus ancienne, qui a à peu près 2 ans maintenant, c'est la partie associative. Et donc La Petite Faucheuse, l'association, c'est une association qui essaye de faire en sorte que la vie et la mort se retrouvent plus mixées et que du coup on puisse offrir des espaces de parole sur la mort. Au milieu de la vie, dans des cafés, sur des événements comme Biocybelle par exemple, d'essayer de vulgariser la mort au milieu de nous vivants.
1: Vous appelez les cafés mortels, ils ont quelle fonction pour le public ?
2: Alors les cafés mortels, c'est des espaces de parole dans des lieux de vie, donc d'où souvent le fait que ça se passe dans des bars, dans des cafés, où on va venir exprimer son vécu, ses questionnements par rapport à la mort. C'est quelque chose qui a été mis en place par le couple Crétaz, qui sont des ethnologues suisses, qui ont mis ça en place il y a de nombreuses années, qui sont aujourd'hui décédés, mais voilà, qui c'est des choses qu'on met en place dans plusieurs pays pour essayer de faire en sorte que la mort ne soit pas un tabou mais fasse bien partie de notre quotidien, quoi.
1: Et puis le projet La Petite Faucheuse évolue. Laetitia, il me semble qu'il y a des envies qui prennent un peu forme ces derniers temps.
3: Il y a plus que des envies puisque je pense qu'on est au moment de la naissance de La Petite Faucheuse, la coopérative funéraire, puisqu'une des autres missions que s'était donnée l'association, c'était d'informer sur les droits funéraires, puisque la plupart d'entre nous, on ne connaît pas nos droits. C'est-à-dire on ne sait pas en cas de décès qu'est-ce qu'on a le droit de faire, pas le droit de faire, et que du coup on découvre ça au moment où on doit organiser des funérailles. Et au fur et à mesure de remplir cet objectif-là à travers des ateliers et tout, on s'est vraiment rendu compte qu'on avait aussi envie, nous, de créer un service de pompe funèbre qui serait un service de pompe funèbre orienté sur l'accompagnement des personnes, puisque à l'heure actuelle, le service des funéraires est géré par le Code du commerce. Donc moi, j'ai passé mon diplôme de conseillère funéraire. C'est un diplôme de commerce où on apprend et la loi, mais aussi les aspects de vente. Et donc nous, on veut créer une pompe funèbre en coopérative dont les services seraient tournés autour de l'accompagnement des personnes, le prix le plus juste possible et un fonctionnement éthique, éco-responsable. Donc on est au moment de la naissance puisque c'est un projet qui se veut en coopérative, c'est-à-dire qu'il appartiendra à des citoyens, citoyennes comme nous. Nous, à la base, on est un groupe de citoyens, citoyennes qui un jour s'est dit on peut mieux faire sur cette thématique-là. On s'est renseigné, on s'est formé, on a commencé à faire des actions. Et le fait de le faire en coopérative, c'est à la fois un soutien financier puisque concrètement, il faut de l'argent pour démarrer une pompe funèbre, mais c'est aussi une envie que le projet reste au plus proche des besoins des personnes. Et donc la coopérative aura différents collèges qui auront un impact sur la gouvernance, les grandes décisions qu'on prendra, le type de service qu'on propose, les objets qu'on vendra ou qu'on vendra pas. Voilà, en résumé, on en est là. Donc il y a La Petite Faucheuse, l'association, et La Petite Faucheuse, la coopérative. On a décidé de garder le nom pour les deux, pour être très transparente, qui a les mêmes valeurs qui sous-tendent les deux projets, avec des projets centrés autour de l'humain, l'éco-responsabilité, le plaidoyer pour la laïcité et l'accompagnement surtout.
1: Laetitia, je rebondis sur les besoins du public qui organise les funérailles d'un proche décédé. Est-ce que c'est pas une manière aussi pour eux de se réapproprier comment les funérailles s'organisent ? Parce que quand on perd un proche, bon déjà il y a un choc émotionnel qui est là, mais on se laisse vraiment guider par les pompes funèbres jusqu'à des fois ne pas vraiment être OK avec certains choix ou même des fois tout court ne pas avoir le choix. Est-ce que là c'est une autre manière de l'imaginer et de choisir finalement ?
3: Bah, c'est ce qu'on veut faire. Après, je ne peux pas parler de l'expérience de tout le monde. Il y a des gens qui se sont peut-être déjà réappropriés ou appropriés. Mais oui, nous, notre intention, c'est d'avoir clairement une pompe funèbre où on va faire avec les gens et pas pour. On va poser beaucoup de questions qui vont à la fois des questions, bah oui, il faut choisir le cercueil, mais il y a aussi la question de est-ce que c'est important pour vous qu'on soit habillé d'une telle façon ? Est-ce que la cérémonie, il y a un lieu qui vous paraît important ? Comment est-ce que vous voulez qu'on parle ? Est-ce que vous voulez que nous, on parle ? Est-ce que vous, vous allez le faire tout seul ? Combien de temps vous voulez que ça dure ? Enfin, il y a toutes ces questions-là qui paraissent beaucoup de questions à poser, mais qui, en fait, sont un processus d'accompagner, de se rendre compte qu'il y a plein de choses que la loi nous laisse la possibilité de faire, dont, je ne vais pas parler pour tout le monde, mais moi, avant de faire cette formation de conseillère funéraire, il y en avait plein, j'en avais aucune idée, en fait. Que, par exemple, bon, on n'était pas obligé d'acheter une urne. Je ne le savais pas qu'on pouvait fournir le contenant. Donc, il y a plein d'autres personnes qui ne le savent pas. Le stand pour le moment nous montre qu'en effet il y a des endroits où on ne sait pas et puis il y a aussi d'autres endroits où il y a des gens qui se sont déjà bien renseignés.
2: L'idée c'est surtout de pouvoir créer des imaginaires. Alors là il y a la loi qui on ne peut pas faire n'importe quoi en France, mais en fait il y a plein de choses qu'on peut faire et notamment autour des funérailles. Il y a plein de manières de fêter ces événements-là, de créer des rituels qui en tout cas, avec la laïcisation de la société ou avec le fait qu'on se retourne moins vers les milieux religieux, qui étaient un peu spécialistes de ces passages-là, de ces rituels-là, ben, l'idée, c'est de recréer nos propres rituels. Voilà, ça peut être de cuisiner ensemble, ça peut être de faire un gros repas, de faire un concert, enfin, tout est possible en fait. Il faut juste se dire que c'est possible en fait.
1: Et puis aujourd'hui, Aline et Laetitia, vous êtes là sur la foire Biocibelle à Groyer. Il me semble, Aline, que tu es agricultrice ou paysanne.
2: Oui, c'est ça.
1: Voilà, donc ça me semble assez logique. Quand on parle d'écologie, on pense alimentation, on pense énergie, agriculture, mais rarement funérailles. Pourtant, quel est l'impact écologique des obsèques aujourd'hui ?
2: Ben, c'est vrai que du coup, on fait des... La mort, on en parle peu, mais du coup, c'est quand même quelque chose qui génère à la fois de l'économie, mais aussi des pollutions.

0: formations qui sont des de dispositifs différents, mais en clair pour redevenir du compost, qui ne sont pas du tout autorisés actuellement en France, mais qui est autorisé aux Pays-Bas et en Belgique, par exemple. Voilà, donc on essaye de suivre tout ça, même si nous, c'est pas le cœur de notre action de faire du lobby au prix de ça, mais on essaye de recueillir un maximum et de soutenir les différentes actions et de voir comment, en tout cas dans le cadre de la loi actuellement, on peut faire des... Par exemple, des enterrements en pleine terre, sans caveau, de faire des jardins au-dessus des tombes, d'avoir des potentiellement pour ceux qui ont quand même des caveaux, d'avoir des jardinières caveaux, voilà, où du coup on peut quand même mettre nos plantes dessus. Il y a plein de choses. Et alors c'est pas pour l'instant une de nos actions, mais c'est vrai que les cimetières, la minéralisation des cimetières. Ça coûte énormément d'argent à nos communes parce que c'est un temps d'entretien depuis l'interdiction des phytos dans les cimetières notamment qui est exorbitant. C'est à peu près 1000 heures par hectare et par an. Et en fait, si on passe à des jardins herbacés ou avec des plantes et tout ça, on peut tomber à 400 heures d'entretien. Parce que voilà, un cimetière minéralisé, par exemple, ça peut vite faire un peu moche quand on n'arrive pas à trop l'entretenir, qu'il y a plein de plantes qui poussent aléatoirement. Donc voilà, en tout cas, on essaye de s'informer de tout, de soutenir les actions qui sont déjà en place. Et voilà, et d'essayer de trouver de la place pour ça, quoi.
1: Et je vais compléter parce que je vais revenir sur la question de la crémation et le cercueil en carton, puisque c'est une question qu'on nous pose beaucoup. Nous, notre objectif, c'est pas de dire il faut faire ça, c'est ça qui est le mieux, c'est d'informer de l'impact de chaque choix. Et donc, j'ai pas la réponse sur qu'est-ce qui est le plus écologique entre un enterrement en pleine terre ou une crémation avec un cercueil en carton, puisqu'il y a la question du gaz. En fait, c'est un système comme tout, c'est un système. Et nous, notre objectif, c'est pas de dire c'est ça qu'il faut faire, c'est de donner les informations en invitant les gens à aller chercher. Moi, j'avoue que si un jour quelqu'un arrive à faire une étude qui prend en compte tous les éléments d'un enterrement et me dit c'est ça le plus écologique, d'accord, on l'entendra, mais à l'heure actuelle nous on va plutôt informer qu'il faut essayer de réfléchir un petit peu plus loin que le premier geste qui a été proposé parce qu'il y a tout un impact autour. Voilà.
2: Est-ce qu'il y a de plus en plus des demandes des défunts d'être justement enterrés de manière écologique et c'est pour ça que les gens se tournent vers vous pour pouvoir respecter un peu les volontés des personnes décédées?
1: Oui, c'est quelque chose qui revient beaucoup dans les cafés mortels, dans les ateliers. C'est pas anodin, c'est aussi quelque chose dont la plupart des pompes funèbres se sont emparées. Maintenant, nous, ce qu'on va essayer de faire, c'est de réfléchir au-delà du cercueil, parce que le cercueil, c'est quelque chose d'important, de présent. Mais il y a quand même plein d'autres aspects, comme la question des heures qu'on passe sur l'entretien, des produits qui sont utilisés. Oui, il y a un intérêt là-dessus. Après, il faut quand même savoir qu'il y a plein de choses qu'on ne sait pas. Par exemple, la France est le pays où on fait encore le plus de soins de conservation, qui, contrairement à ce que leur nom l'indique, ne conservent pas. Ils ne font que ralentir la thanatomorphose, c'est-à-dire le processus de décomposition des corps. Et c'est un produit, c'est du formol, donc c'est un produit cancérigène. Je ne sais plus quels sont les je le dirai cet après-midi, j'ai retenu, c'est un produit CMR, donc c'est la France est le pays où on en fait encore le plus, aussi par manque d'informations sur le fait que ce n'est pas une obligation, par exemple. Enfin, moi, je crois que c'est une des raisons pour lesquelles c'est encore lieu. Voilà. Donc oui, les gens se tournent vers nous pour ça. Après, nous, on est très clair et on l'a déjà dit sur le fait que, à la base, notre objectif, c'est d'offrir un service de pompe funèbre qui est centré sur l'accompagnement et sur l'humain. Oui, on s'informe sur toutes les avancées qui vont faire que, en termes d'écologie, d'environnement, de prise en compte du fait qu'on est dans un système et du respect du vivant, il y a plein de choses à laquelle il faut réfléchir. Mais à l'heure actuelle, nous, on a la loi qui nous contraint. Et l'humusation, la terramation, c'est un projet. Mais là, maintenant, de suite, qu'est-ce qu'on peut déjà faire pour réduire l'impact de nos morts ?
2: Et que ça soit un sujet citoyen au même titre que l'alimentation et l'énergie, finalement, aujourd'hui. La petite faucheuse, comment vous informez les gens? Est-ce que vous avez un site? Comment ça se passe?
1: On parle.
2: Voilà, c'est ça, en fait.
0: On n'a pas de site internet, on n'a pas de réseaux sociaux. Ça va venir, ne vous inquiétez pas. Mais pour l'instant, du coup, on a une adresse mail. Voilà, et donc les gens s'inscrivent sur cette adresse mail, donc c'est la petite faucheuse 81@mailo.fr. Et donc il suffit d'envoyer un mail à cette adresse là et on vous rajoute à notre newsletter. Et en fait, une fois par mois, Laetitia envoie toutes les actualités.

0: pour nous, mais aussi on a des partenaires du territoire qui commencent à travailler sur les sujets, donc on essaye d'avoir une newsletter assez globale sur le sujet. Et voilà, et c'est là que tout se passe sur la newsletter.
1: On a choisi de travailler en effet boule de neige, donc on a plutôt développé plein de partenariats, c'est-à-dire que les lieux où on va pour des cafés mortels, c'est des lieux où on nous invite, ou alors on se dit que là on va rencontrer des gens qui eux-mêmes vont parler du projet. On aime beaucoup l'idée d'ambassadeur, ambassadrice, parce que les réseaux, le site, ça donne une information factuelle sans la raison pour laquelle la personne pose la question. Moi j'aime bien savoir d'où la personne parle, je vais pas répondre la même chose à la question du cercueil à quelqu'un qui a vécu une situation traumatisante par rapport à ça, qu'à quelqu'un qui me demande une question d'informel. Donc pour le moment on avait choisi le côté humain, parlons du projet, venez nous rencontrer, et c'est pour ça qu'on est très contente d'être ici à la foire, parce que c'est l'occasion de rencontrer plein de gens. Et voilà. Mais on a un site internet qui arrive, c'était pas notre priorité pendant longtemps, et il faut que ça le devienne.
2: Le pouvoir du bouche à oreille du coup. Il me semble que vous parlez français mais aussi d'autres langues, puisque vous faites aussi des cafés mortels un peu international.
1: Alors, on a fait un café mortel en anglais, puisque l'année dernière, on a fait un projet européen de travailleurs, travailleuses jeunesse sur comment parler de la mort, des deuils, des funérailles avec des groupes de jeunes. Et donc, on a fait une formation financée par le programme Erasmus+ pour les jeunes. Et donc, on a fait un café mortel en anglais. Et c'était intéressant parce qu'il y a des gens qui sont venus, qui n'étaient pas dans le projet, qui ont dit qu'il faudrait que vous en refassiez en anglais. Peut-être qu'on va en refaire. Mais en fait, pour les cafés mortels, tout comme les ateliers La Valise, on a préféré répondre à des invitations. C'est-à-dire que nous, on n'a jamais démarché des lieux. On répond à des invitations aussi parce qu'on ne veut pas forcer les portes. C'est-à-dire qu'il faut que ce soit un lieu qui nous dit « nous, on a envie de faire rentrer cette thématique-là ». Donc, il n'y a pas encore eu de gens qui nous a dit « venez chez nous l'animer en anglais ». Si c'est fait, on peut le faire. Je crois qu'on peut le faire en anglais, en espagnol et en polonais.
0: En occitan, on peut le faire.
1: On peut le faire en occitan, pardon. Excusez-moi.
2: Et alors là, sur la foire Biocibel, il y a deux temps que vous avez justement avec la Chilette pour rencontrer public, parler du projet, parler des funérailles. Je sais qu'hier, vous avez proposé un atelier. C'était quoi ?
0: Alors hier, du coup, c'était un café mortel. Alors dans un espace un peu extérieur, donc c'est un peu... comme une sensibilisation au café mortel par rapport à ce qu'on fait d'habitude. Donc c'était « Irons-nous fleurir vos tombes ?» Et donc le principe d'un café mortel, c'est un espace de parole. Donc il y a une petite introduction sur la thématique et après chacun parle de son vécu, ses questionnements. Et donc on s'est beaucoup questionné, là en tout cas hier, sur à quoi on avait envie que nos tombes ressemblent, à quoi on avait envie que nos cimetières communaux ressemblent, où est-ce qu'on avait envie que nos cendres soient déposées. Quelles traces, en tout cas, notamment naturelles, quelles plantes choisir. On a eu des recommandations hyper précises de plantes pour avoir une tombe quand on n'a pas trop le temps d'y aller souvent. Et donc, c'est toujours très riche. Et du coup, on a d'autres cafés mortels qui vont suivre à Lavore et au Café Plume à Lautrec aussi. Donc on continue toute l'année sur demande, on intervient pour ça.
2: Et puis cet après-midi aussi encore.
1: Cet après-midi, c'est la conférence participative, dans le sens où on travaille beaucoup avec l'approche d'éducation populaire, c'est-à-dire qu'on est des personnes qui ne vont pas faire du descendant pendant 2 heures. Donc on amène un sujet et après on donne un cadre de sécurité, on invite les gens à participer. Donc la conférence, l'idée c'est que je vais expliquer d'où je parle, parce que je ne suis pas une experte, j'ai quelques connaissances sur le sujet, mais il y aura plein de gens qui auront des connaissances. On va donner un petit peu des informations sur nos recherches, sur justement l'impact des funérailles. Et après, ce seront les participants qui seront là, qui donneront le ton de vers où on va, c'est-à-dire en posant les questions ou en faisant ressortir des informations qu'eux et elles ont. Voilà, donc c'est le but de cet après-midi.
0: Et pour faire suivre suite à cette conférence-là, nous, ce qu'on propose beaucoup, c'est des valises du grand départ. Et donc, c'est une formation de une demi-journée, voire une journée, sur tous nos droits funéraires. Et donc, du coup, si ça intéresse des personnes, qu'elles n'hésitent pas à nous contacter. Et donc, soit on peut venir dans des lieux publics, mais on peut venir aussi à domicile si vous avez une dizaine d'amis qui sont intéressés. Et du coup, on vient faire la formation à la maison, dans le salon, sur la terrasse et tout ça. Et c'est vrai que c'est une formation qui plaît beaucoup parce que, au moins quand on est confronté après à des funérailles, on sait un peu, ce qu'on a le droit, ce qu'on n'a pas le droit, ce qui est possible, pas possible. Et il y a aussi que pour certains, c'est une manière de préparer leur propre funérailles et de se dire « Ah, mais je ne savais pas qu'en fait je pouvais faire ça ou que je pouvais proposer à mes descendants ou à mon entourage de faire ça. » Voilà. Et donc, du coup, je vous encourage grandement vraiment, vraiment, moi j'ai suivi cette formation-là et j'en suis très contente. Et de pouvoir en parler à son entourage, de dire, ah mais tu sais, ça c'est possible de pouvoir, je reviens sur cette question, de créer des imaginaires en fait autour de la mort qu'on a peu, parce qu'on en parle peu. Et voilà. Donc invitez-nous, on est là pour ça.
1: Et c'est un format collectif ces ateliers, parce que justement, oui, il y a tout un côté de transmission de l'information légale, mais il y a aussi tout un côté de réfléchir ensemble à qu'est-ce qu'on veut, quel impact ça a, est-ce qu'on en parle à nos familles, qui doit préparer. Et c'est toujours intéressant de pouvoir comparer. Alors on met toujours en place des règles de sécurité sur comment on va parler, puisqu'on est un groupe de gens qui ne se connaissent pas a priori, qui parlent pendant 3 heures de notre rapport à la mort et aux funérailles. Mais c'est collectif aussi parce que le but, c'est encore une fois, Aline l'a dit, je vais réinsister, de développer nos imaginaires, de muscler cette réflexion de, ben en fait, on l'a vu faire de cette façon-là, mais comment est-ce qu'on veut vraiment faire nos funérailles? Qu'est-ce qui est possible? Qu'est-ce qui n'est pas, quoi? Voilà.
2: Très bien. Bien, écoutez, Aline et Laetitia, merci d'être venues nous parler du projet La Petite Faucheuse. Laetitia, je crois que tu as encore quelque chose
1: encore
2: à dire.
1: Allez. C'est que je ne peux pas ne pas le faire. C'est que pour monter la pompe funèbre, on a besoin de sociétaires parce qu'il faut un budget de 70 000 euros pour l'ouvrir. Parce que 35 000 euros, c'est le corbillard déjà, rien que ça. On a fait appel à financement auprès de la NEF, qui est notre banque, et de France Active pour avoir 50 000 euros. Les autres 20 000 euros, c'est les parts sociales que donneront les personnes dont on va faire partie, qui seront aussi des gens donc engagés à la fois sur le côté financier mais sur la gouvernance après. Et en fait, ce week-end, on a lancé notre appel à part sociale, donc sur notre stand, si vous êtes intéressés, venez nous rencontrer, parce que pour que cette pompe funèbre voit le jour, on a besoin de contributions.
2: Allez, c'est... Laetitia, les auditoristes écouteront cette émission après la foire Biocibel. Rappelle le mail justement s'ils veulent te contacter.
1: Ah oui, donc c'est lapetitefaucheuse81@mailo.fr et vous pouvez nous trouver à Lautrec.
2: Très bien. Voilà. Allez, Aline et Laetitia, merci d'être venues présenter le projet La Petite Faucheuse, venue parler de mort et d'écologie. Merci à vous deux.
0: Merci.

0: c'était Gardarem la Terre, les échos d'un plateau radio qui a eu lieu le lundi 25 mai lors de la 44e foire Biocibelle, agroyée organisée par Nature et Progrès. On se retrouve bientôt avec Florence Cache et l'abeille permacole. À bientôt sur les ondes de Radio Albigès et Radio Air d'Otan et Air d'Otan Gaillac.
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0: Eh bien, pour le savoir, je vais écouter l'agenda sur les ondes de Radio Albigès.
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2: Cette semaine d'un podcast ND sur nos ondes, on écoute Fréquenter les morts, un documentaire de Leslie Menahem, produit par Arte Radio. Suite à la disparition de son père, Leslie s'interroge sur son appréhension de la mort. Sa quête va l'amener à la rencontre joyeuse de quatre personnages qui la fréquentent au quotidien. Mathieu, thanatopracteur, son frère Julien, conseiller funéraire et maître de cérémonie, Eddie, responsable de chambre mortuaire, et André, photographe de tombes et passionné de cimetières. Podcast ND, c'est donc ce dimanche 19 juillet à midi. Comme chaque année, le Cercle Occitan de Saint-Jury organise la Festo Danzarello, double bal de danse occitane et repas champêtre au parc Mitterrand de Saint-Jury le 1er août 2026. Le groupe qui assurera cette animation est le groupe Bassacado. Rendez-vous pour le premier bal à 18h, repas à 19h et second bal à 21h. Le repas c'est 15€ avec melon, jambon, saucisse, pommes de terre, otustet, cantal et pêche. Rendez-vous le 1er août au parc François Mitterrand de Saint-Juéry. Retrouvez toutes les infos sur le site de Saint-Juéry ou du CCOA ou encore de Loucapial. L'Association pour la sauvegarde et la promotion du site d'Arifat organise la fête de la nature et de la convivialité le dimanche 19 juillet à Saint-Paul d'Arifat. Cette année, il y aura trois nouveautés pour la quatrième édition. Une nouvelle implantation qui va permettre de mieux accueillir les exposants et les visiteurs. En fin de matinée est prévue une inauguration symbolique pour celles et ceux qui ont créé l'Association pour la sauvegarde et la promotion du site d'Arifat. Depuis 2023, ils ont nettoyé et restauré des bâtiments sur le site d'Arifat et ils ont réalisé plus d'une centaine d'animations. Sylvain Trabu, artiste plasticienne dans le Land Art de Poche, vous fera rêver et vous expliquera comment créer des personnages à partir d'éléments de la nature. Aussi, toute la journée, vous trouverez des exposants variés et inventifs d'artisanat, de producteurs locaux, des expositions de peinture et de photos, de tir à l'arc, de la grimpe aux arbres, des conférences sur les oiseaux et les abeilles, et une balade entomologique et bien plus encore. À 17h, un baletti, une soirée apéro-concert avec Jelly Fato et Bérangère Souffle Nomade, des ombrages, de la musique et des boissons fraîches pour être bien ensemble. Réservation du repas et animation au 07 43 32 66 73 07 43 32 66 73 ou sur le site arifatnature.fr. Rendez-vous donc le 19 juillet à Saint-Paul d'Arifat. Du 30 juillet au 2 août, retrouvez le rendez-vous incontournable de l'été de Pollux Asso avec la 13e édition de l'Extreme Fest à Cap Découverte. Trois jours de concerts et une programmation d'exception, nouveauté cette année. Début des concerts à 14h30. Toute la prog sur le site extremefest.fr.
3: Sur Radio Albigès, un poème enchanté, suivi d'un dicton avec le prénom du jour. La famille des ciseaux s'était réunie à Citeaux. Tous n'étant pas nés dans la même ciselerie, comme le ciseau à bois ou celui de maçonnerie. Chacun étant venu là montrer son métier. Certains ciseaux sont plus connus comme celui de couturière. Mais on peut voir parmi ceux qui sont venus le petit frère Lovoir, un petit ciseau d'orfèvre. On peut reconnaître avec son joli nom Mouchette, celui qui éteint les chandelles, ou la langue de carpette qui fait parler les serrures, un ciseau à rondelles pour graveurs et sculpteurs, qui dispose aussi d'un ciseau à dents de chien pour mordre dans le bois. Plus mystérieux, le bec de corbin ou le bec d'âne. Lui doit avoir de sacrées mâchoires. Attention aux petits doigts. Pour finir, la queue de renard qui perce ce que vous voudrez, on ne saurait tout citer. Tous ces ciseaux venus à Citeaux, dans cette grande famille, il y a le petit oublié qui te sert quelquefois à découper les images de papier. Tout donné à la Saint-Donald, dépouille comme arbre son feuillage. Tout donné à la Saint-Donald, dépouille comme arbre son feuillage.

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2020, lorsque commence la pandémie, j'ai 62 ans, petit-fils d'un réfugié apatride russe arrivé en France dans les années 1920. Je suis médecin généraliste depuis plus de 32 années. Il y a 25 ans, avec une consœur et un confrère, nous avons créé un centre médical dans notre petite ville, à la limite d'un des quartiers populaires les plus pauvres de la région Occitanie. Ce fut une grande chance. Nous avions tous trois exercé seuls pendant des années et nous nous étions choisis. Nous avons bien sûr eu quelques différends, mais nous nous sommes toujours bien entendus et surtout, nous ne nous sommes jamais disputés pour des questions de patientèle ou d'argent. Et puis nous avons des conceptions assez proches, notamment en matière d'éthique et de thérapeutique. Si, si, il y a un lien direct entre les deux. Colette a pris sa retraite. Francis est sur le point de la prendre aussi. Heureusement, d'autres praticiens sont arrivés en renfort. Julien est arrivé il y a presque 15 ans. Sophie est la dernière arrivée. Au début de ce récit, elle est en train de s'associer à nous. Il y a encore une infirmière de santé publique. Elle ne donne pas directement de soins, mais pratique certains examens et met en œuvre des actions de santé publique en coordination avec les autres membres du cabinet. Campagne anti-tabac, pour un meilleur usage des médicaments, pour une meilleure alimentation, connaissance de la contraception et sexualité, etc. Il y a aussi trois secrétaires, très impliquées dans l'accueil et le service aux patients, et depuis peu, des assistantes médicales capables de prendre en charge certains examens ou certaines consultations. Depuis des années, nous nous occupons tout particulièrement de gens pauvres, de migrants, de demandeurs d'asile, de réfugiés et de toxicomanes. Dernier point, et non des moins importants. Je tiens à me conformer à l'obligation qui m'est faite par les articles L41-13-13 et R41-13-110 du Code de la Santé publique, et plus encore, par ma propre conscience. Je déclare donc ici que je n'ai aucun lien d'intérêt direct ou indirect avec des firmes ou entreprises produisant ou exploitant des produits de santé, en particulier des médicaments ou du matériel médical, ni avec des organismes de conseil intervenant sur ces produits, autrement dit, les officines de communication ou de publicité qui travaillent dans ce domaine. En ce mois de janvier 2020, la grande affaire, pour nous, c'est de nous entendre avec d'autres professionnels de santé du quartier, pharmaciens, infirmières, kinésithérapeutes, autres médecins, etc., pour créer une maison de santé pluridisciplinaire. L'entreprise est administrative et chronophage, plutôt rébarbative, mais elle nous permet de mieux connaître les autres soignants, nos voisins. L'autre grande affaire, c'est de développer les services rendus à la population du quartier. Mettre une assistante sociale et une psychologue, au moins une fois par semaine, à la disposition des toxicomanes. Permettre à une psychomotricienne de travailler régulièrement dans nos locaux. Organiser des campagnes de santé publique.

0: Voilà, un extrait du livre Covid-19 humain contre virus, publié courant 2025. On reçoit justement son auteur, Jean Dubovesky. Bonjour Jean.
1: Bonjour.
0: On va parler donc de ce bouquin qui a été, on le dit de suite, rédigé donc en 2020, année de l'épidémie. On va parler de sa forme, de ce que tu y développes sur le fond aussi. Dans l'avant-propos, d'abord, tu dis que ce n'est ni un essai politique ou polémique, ni un cours d'histoire, ni une réflexion sociologique, et pas non plus un livre de vulgarisation médicale, mais c'est un peu tout ça à la fois. Donc c'est un point de vue situé à hauteur d'homme dans ton cabinet médical, donc à Cantepo, à Albi, l'un des quartiers les plus pauvres de France. Est-ce que tu peux nous dire, Jean, justement, quel a été le déclencheur de cette envie d'écrire et comment tu l'as abordé ?
1: Alors en fait, j'avais écrit un récit que j'avais envoyé à un éditeur et cet éditeur était prêt à le publier quand la pandémie est survenue. Et là, il m'a dit, mais moi, ce qui m'intéresse, ce serait que vous racontiez la pandémie qui commence, là, qui est en cours depuis 2 mois ou 3 mois. Il a dû s'adresser à moi en février ou en mars, quelque chose comme ça. Non, mars, avril. Et il me dit, ce qui m'intéresse, c'est votre approche de la pensée latérale. Alors, la pensée latérale, pour moi, c'est l'idée que quand on observe quelque chose, ce qui est autour est au moins aussi intéressant. Et donc, dans le cas de ce livre, par exemple, il y a d'un côté le récit de la pandémie telle qu'elle est vécue dans mon cabinet médical, avec les copains, avec les patients, avec les secrétaires, les assistantes médicales, et tout le petit monde qui est là, donc à hauteur d'un cabinet de quartier. Il y a le récit de la pandémie telle qu'elle est vécue en France et dans le monde, les grandes étapes, c'est pas forcément toujours très très détaillé, mais ça l'est quand même un peu. Et puis il y a tous les à côté qui me viennent à l'esprit au fur et à mesure que la pandémie se déroule. Par exemple, on parle de pandémie, ben alors c'est quoi une pandémie? Est-ce qu'il y a eu d'autres pandémies? Quels effets elles ont eu? On dit il y aura un après qui ne sera pas comme avant. Alors, est-ce qu'il en était de même dans les autres pandémies? Est-ce que les grandes pandémies de peste, par exemple, ou les grandes grippes ont eu un effet durable? Et quel effet? Ou bien le président déclare « nous sommes en guerre ». Il dit ça dans un discours, il le dit 7 fois dans le même discours. Alors, qu'est-ce que ça veut dire la guerre en médecine? Pourquoi on parle de guerre en médecine? Est-ce que c'est vraiment une guerre? Et quelles conséquences ça a de parler de guerre? Quelles conséquences sur les gens? Qu'est-ce qu'ils entendent? Qu'est-ce qu'ils comprennent? Est-ce qu'il y a des sous-entendus politiques ou pas à ce mot de guerre? Ou bien encore, on parle de masques. Alors, il y a l'histoire des masques, il y a le scandale des masques, certes. Et il y a l'histoire des masques chirurgicaux. Mais dans mon esprit, le masque, ça renvoie à l'image de mon père qui sortait de son usine chimique avec un masque à gaz et son masque à gaz qui ressemblait au masque de la guerre de 14, en fait. Et alors, les masques de la guerre de 14 et aussi mon père peignait et il admirait beaucoup Picasso. Picasso a peint des masques africains. Il s'est inspiré de la statuaire africaine. Et quel sens ça a, les masques? Et est-ce qu'un masque, on le met pour se déguiser, pour se caché en temps ordinaire, ou est-ce qu'on le met pour avoir la liberté de faire ce qu'on veut sans qu'on nous reconnaisse? Et donc, est-ce que le masque nous permet d'être plus nous-mêmes ou d'être moins nous-mêmes? Eh bien, toutes ces questions qui sont des questions latérales, variées, on peut dire des digressions, il y en a tout au long du livre.
0: Est-ce qu'on peut parler de, quand tu parles de latéral, je pense à une sorte de pas de côté?
1: C'est ça, un pas de côté ou un regard de travers.
0: Je propose justement d'écouter un autre extrait lu par Bérengère. Je la cite puisqu'elle nous a fait le plaisir de nous lire quelques extraits justement de ce bouquin très fourni. On écoute et on en parle.
2: Vers la pandémie. Début février, on commence à craindre une pandémie. Le virus se transmet d'humain à humain, sans nécessité d'un animal intermédiaire. Il existe des cas sans aucun symptôme et qui sont potentiellement contaminateurs, susceptibles de répandre le virus autour d'eux, ce qui rend le contrôle de l'infection difficile. Les épidémies épidémiologiste, spécialiste qui étudie l'apparition et l'évolution de la maladie dans les populations, et non pas chez les personnes individuelles, ne sont pas tous d'accord. Certains croient qu'il sera possible de contenir l'épidémie en Chine, comme cela avait été le cas pour le syndrome respiratoire aigu sévère, SRAS. Mais de plus en plus nombreux sont ceux qui n'y croient pas et qui pensent que l'on s'achemine vers une pandémie. Une épidémie touchant de vastes régions du monde, ou même le monde entier. Et dans ce cas, il faudra peut-être que l'humanité apprenne à vivre avec le virus pour une longue période. Au même moment, un autre problème commence à apparaître.

0: Ce bouquin, et tu as dû le mettre à jour, puisqu'on l'a dit, il y a eu des problèmes d'éditeur. Enfin, on va préciser tout ça. Ça t'a forcé un petit peu justement à revenir sur des choses que tu avais écrites. Donc là, on entend par exemple une chronique, puisqu'il y a un journal, en fait, comme un journal intime qui chronique quasiment heure par heure, en tout cas jour par jour, certaines de tes réflexions, et puis tout simplement du quotidien trivial de. Comment je mets en place les protections dans le cabinet, comment je gère comment on gère, puisque vous faites ça en équipe, les gens qui arrivent, comment on trie le mot est mal choisi, mais comment on trie les urgences médicales. Sur la forme, on le disait, donc c'est deux chroniques du quotidien et analyses un petit peu plus globales qui se répondent. Est-ce que justement, entre les écrits de 2020 et aujourd'hui, la mise à jour de 2025 pour la publication, est-ce qu'il y a eu beaucoup de travail? Est-ce que ça a dû demander de te replonger dans ce quotidien-là? Comment ça s'est fait tout ça?
1: Alors en fait, quand j'ai eu terminé la première version du bouquin fin 2020, l'éditeur s'est disputé avec lui-même en quelque sorte, et moi j'ai pas compris tout de suite ce qui se passait. Ils m'ont demandé 6 mois plus tard une première mise à jour, puis 1 an plus tard une deuxième mise à jour, puis encore plus tard ils voulaient une troisième mise à jour. Alors je leur ai dit, voilà, vous exagérez, vous publiez quand? Et puis j'ai pas eu de réponse, et puis le temps a passé, et puis l'éditeur a été mis en redressement judiciaire, et il m'a fallu plus de 2 ans pour comprendre ce qui se passait et récupérer mes droits, puisque j'avais signé un contrat, donc j'avais plus mes droits sur mon propre livre, je pouvais pas le publier moi-même. Quand ça a été fait, j'ai compris que je ne trouverais aucun éditeur qui publierait en 2024 ou 2025 un bouquin sur le début du Covid. Et j'ai décidé de le faire moi-même. Et donc, j'ai refait une mise à jour. Donc, c'est là, je ne sais plus si c'est la troisième ou la quatrième mise à jour. Ça m'a pris les 3-4 mois de faire une mise à jour bien détaillée. Parce que effectivement, il y avait des nouveautés, et puis le recul permettait de juger de ce qu'on avait dit sur le moment. Et ça, c'est très intéressant, parce que en particulier, il y avait eu toute l'idée qu'il y aurait un après, et que ce serait pas comme avant, et que ce serait mieux après qu'avant. Et il y avait même une sorte d'espoir que la pandémie nous conduirait vers des jours meilleurs, d'une certaine manière. Et donc ça, c'est très intéressant à juger avec le recul. Alors avec le recul, il y a eu au cours de la pandémie des moments de solidarité formidables. Hein. Moi, dans mon quartier, ce qu'a fait la Croix-Rouge, par exemple, magnifique. Il y a aussi eu des horreurs, hein, des horreurs administratives, des horreurs décisionnelles. Il y a eu les gens enfermés dans les EHPAD. Et avec le recul, non, le monde n'a pas été transformé pour devenir meilleur. Au contraire, chacun a fini par se replier sur soi. Les libertés ont été rognées. Les gens ont pris plus l'habitude d'obéir qu'avant. Non, moi, je vois pas de... Je ne vois pas le Covid comme une période de bascule franche, déjà. Avec le recul, ça n'a pas changé grand-chose. Et ce que ça a changé, c'était plutôt en mal, je dirais.
0: Alors, en parlant de recul, tu fais justement aussi le livre chronique, où essaye de documenter l'histoire des pandémies. On va écouter un extrait, justement, et on en reparle avec toi, Jean Dubovetsky.
2: La première pandémie de peste. La première véritable grande pandémie de peste déferle sur l'Empire romain d'Orient moins de 100 ans plus tard, au 6e siècle. Elle naît probablement en Asie centrale, suit la route de la soie et se diffuse ensuite de l'Éthiopie et de l'Égypte vers le monde romain d'une part et vers la Perse et l'Inde d'autre part. Après la Palestine et la Syrie, la peste arrive en 542 ère commune à Constantinople, capitale de l'Empire, sous le règne du dernier grand empereur dont elle prend le nom. C'est la peste de Justinien. 500 000 habitants y résident alors. Selon les chroniqueurs, à la fin de l'été, il n'en reste plus que 300 000. La pandémie poursuit sa route. de port en port, de ville en ville, faisant le tour de la Méditerranée. Elle débarque en Gaule et signalée à Arles en 542.

0: 1569, remonte le Rhône et la Saône, passe à Clermont en 567, descend ensuite la Loire et remonte vers l'Allemagne. Mais heureusement, elle reste cantonnée aux abords des routes commerciales et militaires, notamment fluviales, et ne touche que peu les arrière-pays. La première pandémie de peste circule ainsi par poussée, tous les 9 à 13 années, jusqu'en 767, soit pendant plus de 220 ans. Encore aujourd'hui, ces cycles demeurent mystérieux, de même que l'extinction de la pandémie.
1: Voilà, autre extrait donc de ton livre, Jean Dubosky, Covid-19, humain contre virus. Donc là, on voit court extrait, mais c'est beaucoup documenté. Hein, tu reviens sur justement plusieurs, pas que la peste, mais Ebola, etc. Et tu essaies d'analyser justement l'impact que ça a eu. Là, par exemple, on apprend, moi le premier, j'apprends que en fait la peste, c'est pas juste une période avec une crise, mais ça s'étale sur le temps, sur la géographie, sur le monde, puisque peut-être que à l'époque, même s'il y avait déjà pas mal d'échanges. Ça allait moins vite qu'aujourd'hui. Est-ce que justement, tu analyses la pandémie est-ce qu'elle a quelque chose de particulier, la pandémie aujourd'hui, celle du coronavirus, par rapport justement à son accélération et sa diffusion? Est-ce que les moyens modernes ont permis qu'elle se diffuse plus vite?
2: Alors, l'histoire, c'est très intéressant parce que ça permet de comparer, de voir aussi que d'autres pandémies ont eu des conséquences géopolitiques notamment massives. Par exemple, l'importation de virus dans la population inca a probablement fait disparaître la civilisation au moins autant que les malheureux 5 canons ou 20 canons qui avaient été importés par les colonisateurs. Là, ce qui est très intéressant de voir, c'est que la peste... Cette pandémie de peste s'est répandue en suivant les routes commerciales, essentiellement fluviales et militaires, et elle a duré 220 ans. Alors que notre pandémie de Covid, elle a suivi les routes aériennes, elle a suivi les avions, en fait. Elle a débarqué autour des aéroports, et donc ça a été beaucoup plus rapide. L'autre point intéressant aussi, c'est que l'origine de la pandémie est très probablement liée... au développement de notre civilisation qui ronge les espaces naturels, donc qui rapproche les humains d'espèces animales avec lesquelles ils n'étaient naturellement pas en contact. Certaines espèces de chauves-souris, par exemple, certaines espèces de rongeurs, qui normalement sont dans les bois, dans les forêts, et avec lesquelles on a très peu de contact. Quand on commence à avoir plus de contact, certains microbes se développent, passent d'une espèce animale aux espèces humaines ou l'inverse, et ces interactions-là sont probablement une des origines possibles du virus. Alors il y a plein de polémiques sur l'origine du virus. Est-ce que c'est un virus naturel? Est-ce qu'il s'est échappé d'un laboratoire de recherche à cause d'une erreur? Je doute qu'on le sache jamais, mais en tout cas, le fait est que dans les deux cas, les animaux et les contacts entre humains et animaux ont joué un rôle important.
1: Et justement, tu en parles notamment, par exemple, pour le phénomène de déforestation. Effectivement, comme les habitats sont moins nombreux pour certaines espèces, ou qu'il y a aussi de la consommation d'animaux exotiques, et puis les voyages internationaux font qu'effectivement, ça peut vite brasser les choses, et on se retrouve un peu débordé autour de cette crise.
2: Alors, ce qui est intéressant à ce sujet, c'est que la crise avait été prédite. C'est-à-dire que l'OMS avait, parmi les grandes menaces que l'OMS voyait pour la santé publique internationale, il y avait une épidémie X. C'est-à-dire que les chercheurs, les épidémiologistes avaient imaginé qu'en raison des contacts entre les humains et les animaux, de la déforestation, de tout ce que tu viens d'expliquer, que pour cette raison-là, tôt ou tard, il allait se déclencher une épidémie avec un nouveau microbe qu'on ne connaissait pas encore et qui se répandrait rapidement à cause des avions. Et donc, il y avait même une théorie, et il y avait des mesures à prendre qui étaient prévues par l'OMS au cas où ça arriverait.
1: L'OMS, on rappelle, c'est l'Organisation mondiale de la santé.
2: C'est ça.
1: Qui garante justement de ce genre de scénario, ou en tout cas qui peut l'imaginer et essayer d'y faire face.
2: C'est ça. Alors ce que l'OMS n'avait pas imaginé par contre, c'est la résistance sociopolitique, c'est-à-dire le fait que le pays dans lequel ça a commencé n'avait pas envie qu'on dise que c'est la pandémie chinoise, et donc qui ont tout fait pour freiner l'information. Le fait que les pays sous la menace n'avaient pas envie de le croire et surtout pas envie de prendre les mesures forcément, d'une part liberticides et d'autre part onéreuses, qui auraient pu éventuellement permettre de combattre la pandémie à son début.
1: Je propose qu'on écoute un autre extrait à nouveau de ce bouquin et on continue à en parler, à développer son propos.
0: Lundi 16 mars 2020, je suis fatiguée. La semaine dernière, mon temps de repos a été largement entamé par l'étude des informations, des recommandations, par les discussions avec les confrères. Le samedi, après les consultations, j'ai passé l'après-midi entière à fabriquer l'aquarium des secrétaires. Et le dimanche, à nouveau, journée d'études. Je passe quand même au cabinet, vérifier que mon bricolage convient à leur récipiendaire. Oui et non. C'est très bien. Mais les patients ont tendance à contourner l'obstacle, à droite et à gauche, se penchant au-dessus de la banque d'accueil de part et d'autre de l'obstacle de plexiglas et se tordant pour continuer gentiment à postillonner sur nos employés. En même temps, c'est rassurant. Ça montre l'importance du contact direct et la puissance du besoin de relations interhumaines. Ou si l'on est moins optimiste, la difficulté d'entendre ce que disent les secrétaires derrière le plexiglas. Du coup, je retarde ma sieste pour concevoir des flèches en papier avec les mots « parler ici », en espérant que cette injonction suffira. Et puis je relis le courrier que j'ai rédigé la veille à l'attention de l'Agence régionale de santé d'Occitanie. Selon la présentation de cet organisme sur Internet, l'ARS se veut un interlocuteur de proximité qui agit dans la durée pour la santé publique, veille à la qualité et à la sécurité des soins et favorise l'efficience et l'innovation en plaçant ses priorités dans les soins de premier recours. On distingue trois niveaux de recours dans les soins. Le premier recours, ce sont les soins auxquels on accède directement. Cela comprend les médecins généralistes, les pédiatres, psychiatres, psychologues, cliniciens et gynécologues, les sages-femmes, les infirmières, les kinésithérapeutes et les services d'urgence. Le deuxième recours comprend les praticiens auxquels on ne devrait normalement accéder que sur demande d'un médecin de premier recours. Pour l'essentiel, il s'agit de la plupart des médecins spécialistes et des soins hospitaliers de proximité. Le troisième recours comprend les services chargés des soins spécialisés lorsque les hôpitaux de proximité sont dépassés. En France, ce sont les centres hospitaliers universitaires, CHU. C'est donc plein d'espoir que j'écris au délégué départemental de l'ARS. Je lui rappelle que notre centre médical traite environ 10 000 patients différents par an et donc, forcément, un grand nombre de syndromes infectieux. Or, sur les 5 médecins du centre, 3 sont âgés de 69 ans ou plus, dont un est porteur d'un cancer et un autre a des antécédents d'infarctus du myocarde répété. Nous disposons en tout de 50 masques chirurgicaux pour 5 médecins, une sage-femme, une infirmière de santé publique et 3 secrétaires. Dans ces conditions, les 4 médecins à haut risque doivent-ils cesser le travail? Ou bien l'ARS peut-elle, au moins, nous procurer des masques de protection en quantité suffisante? En effet, chaque masque perd son efficacité au bout d'un maximum de 4 heures, sans parler des cas où on doit en changer pour boire, pour manger, etc. La consommation normale est donc au moins 3 masques par jour et par personne. Il en faudrait donc 20 à 30 par jour pour notre cabinet, car tout le monde n'est pas présent en permanence. La question se pose évidemment de la même manière pour tous les soignants. Pouvons-nous avoir des protections raisonnables ou bien devons-nous cesser de soigner? Je reçois presque aussitôt une réponse automatique m'assurant que l'agence me répondra dans les plus brefs délais. Tout dépend, bien sûr, de ce que l'on entend par bref délai. Dans le cas précis, au moment où je finis de réviser le livre, début 2025, plus de 4 ans se sont écoulés et je n'ai toujours pas reçu de réponse.
1: Alors, est-ce que tu as une réponse depuis? On est en octobre 2025.
2: Je ne crois pas que j'aurai jamais de réponse, non. La stratégie de communication des autorités administratives ou politiques a toujours été, semble-t-il, pendant cette pandémie, de dissimuler ce qui pouvait paraître comme des erreurs ou des fautes. Au lieu de dire on est désolé, on a planté, on n'a pas de masque, on a commencé par dire les masques ça sert à rien, et d'ailleurs moi ministre je ne saurais pas en mettre un comme il faut. Et puis deux jours plus tard on les rendait obligatoires, une fois qu'on en avait trouvé. Voilà, ça c'est typique. C'est typique de méthodes de communication qui, sur le moment, je suppose, les gens qui connaissent la communication doivent trouver que c'est très bien. Mais sur le terrain, à long terme, ça détruit complètement la confiance. De la même manière que la lamentable histoire de la vaccination contre l'hépatite B, on disait à la fois c'est sans risque, on va vacciner tout le monde, et s'il y a des problèmes, vous ne serez pas indemnisés. Ces deux discours simultanés ont détruit en grande partie la confiance dans l'ensemble de la vaccination pour la population. Et c'est terrible parce que, oui, il y a des vaccins probablement peu utiles, ou il y a des vaccins qui valent pas la peine pour tout le monde, ou qui valent la peine que pour des populations précises. Mais non, en général, les vaccins qui sont commercialisés fonctionnent, ont une efficacité. Donc voilà, c'est... On a vu les conséquences de ces erreurs de communication. Alors là, je parle sur le vaccin de l'hépatite B, mais on en a vu les conséquences au moment des vaccinations Covid, justement.
1: Alors là, on parlait de l'ARS, donc Agence Régionale de Santé. Tu parles un peu plus loin dans le bouquin d'une médecine défensive. Est-ce que justement tu peux expliciter ce que c'est que cette posture et en quoi elle est problématique, hein?
2: Alors on peut dire que la médecine défensive, elle est plus ou moins née aux USA. C'est-à-dire qu'aux USA, il y a des avocats spécialisés qui, quand vous avez des ennuis, se chargent de vous prendre en charge pour contre un pourcentage de ce que vous allez éventuellement toucher comme indemnité, attaquer les gens qui ont pu vous causer du tort. Alors c'est vrai si vous avez acheté une maison qui n'est pas en bon état. Mais c'est vrai aussi si un médecin a fait une erreur ou ne vous a pas soigné comme il faut. Et donc, pour une part, les médecins aux USA ont pris l'habitude de suivre à la lettre certaines recommandations ou certaines directives dans le but d'éviter les procès. C'est-à-dire que leur but premier, dans leur tête, au moment où ils soignent quelqu'un, ce n'est pas ce qui est le mieux pour la personne, c'est éviter le procès. Alors, je vais donner un exemple plus français. Par exemple, si on regarde les procès en France, on se rend compte qu'il y a des praticiens qui sont attaqués pour ne pas avoir fait ceci, ne pas avoir fait cela, ne pas avoir prescrit de radio, ne pas avoir prescrit de prise de sang, ne pas avoir prescrit de médicaments dans telle ou telle circonstance, et jamais pour en avoir fait trop. Jamais pour avoir fait des examens inutiles qui ont donné des résultats qui ont abouti à opérer quelqu'un alors que ce n'était pas besoin. Jamais pour avoir prescrit trop de médicaments, même s'il y a des effets indésirables, ils sont attribués éventuellement aux médicaments, mais pas au prescripteur qui en a prescrit trop, et ainsi de suite. Si un jour vous avez une infection résistante aux antibiotiques, et si ça a pour vous des conséquences graves, on ne se retournera jamais contre la personne qui vous a donné inutilement des antibiotiques pour une angine. Jamais. Alors que c'est là l'origine du microbe résistant. Donc la médecine défensive, ça consiste à prescrire pour ne pas avoir d'ennuis et non pas prescrire pour le bien du patient. Et malheureusement, alors en France, on est quand même plus à l'abri qu'aux USA, mais quand même, pour une part, ça existe.
1: Et est-ce que justement la communication dont on parlait de l'ARS ou de l'État, est-ce qu'elle a été sur cette posture un peu de moins en dire ou de ne pas être de jamais vraiment être clair parce que justement de peur de déclencher des paniques ou déclencher des ben des parce qu'on savait que on sait que c'est un sujet qui peut porter à panique, à interprétations variées. Est-ce que ça a péché par ce côté-là de ne pas être clair pour toi?
2: D'une part, ça a manqué de transparence, hein. On le voit bien à la question des masques. D'autre part, il y a eu, une compétition entre les États pour certaines ressources. Alors, pour les masques, c'était clair, mais ça a été vrai aussi pour les vaccins. Et cette compétition a conduit à accepter à peu près n'importe quelle condition et à accorder des privilèges à peine vraisemblables aux laboratoires pharmaceutiques qui ont fabriqué les virus, qui ont fabriqué les vaccins.
1: Lapsus,
2: excellent, oui. Par exemple, les vaccins à ARN, ils ont reposé au départ sur des découvertes du secteur public, hein, l'université d'Oxford, ces résultats ont été quasiment offerts aux laboratoires pharmaceutiques qui, eux, ont vendu leurs vaccins à prix d'or. Et non seulement ils les ont vendus à prix d'or, mais ils ont exigé qu'en cas d'effet indésirable, ils ne soient pas tenus responsables, ce qui est exceptionnel en fait. Donc oui, le fait qu'il l'ait demandé et le fait que les gouvernements l'aient accepté, ça a conduit, pour une part, une grande partie de la population à se dire « Oh, il y a un secret qu'on ne nous dit pas. On ne nous dit pas, il doit y avoir des effets indésirables graves dont on ne nous parle pas. Et ce vaccin, on n'en veut pas. » Et donc, ce n'est pas juste une faute, j'allais dire, morale ou éthique. C'est pas juste le fait que les gouvernements, même alliés, se sont mis en compétition les uns avec les autres jusqu'au point de mettre en danger leur propre population. C'est aussi que la vaccination a été moins efficace qu'elle aurait pu l'être à cause de ça. Et donc, oui, il y a eu au minimum des fautes de communication, et il y en a eu plein. Hein. Par exemple, au moment où le confinement a été décidé, il a été décidé, mais pas pour le moment. On n'a pas dit « on est confiné à partir de maintenant » ou « on est confiné à partir de dans une heure ». On a dit « on est confiné à partir de demain ou d'après-demain ». Et ça a suffi pour que peut-être 20% ou 30% de certains quartiers de Paris se vident et que les Parisiens qui étaient proches de l'épidémie puissent répandre l'épidémie dans les campagnes. Je veux dire, c'était le contraire de ce qu'on voulait, qu'on a obtenu dans l'instant. Voilà, c'est...
1: Tout en séparant un peu des catégories sociales qui font celles qui pouvaient bouger et celles qui ne pouvaient pas bouger, qui étaient bloquées.
2: C'est ça. La chose très intéressante aussi dans cette pandémie, c'est qu'elle a souligner les inégalités sociales de santé, et elle a souligné le fait que les mesures prises dans des objectifs de santé publique pouvaient aggraver les inégalités sociales de santé. Hein, c'est terrible de se rendre compte que beaucoup plus de gens ont été, par exemple, condamnés dans les tout premiers jours pour ne pas respecter le confinement dans les quartiers pauvres que dans les quartiers riches. On se rend compte aussi que, nous, dans notre quartier, il y a des gens qui avaient des maladies graves, qui avaient besoin de leurs médicaments, qui auraient dû aller les chercher à la pharmacie et qui n'ont pas osé y aller parce que l'amende, en cas de sortie non autorisée, était pour eux impossible à payer. Et donc, ils avaient tellement peur qu'ils ont préféré rester chez eux plutôt que d'aller chercher leurs médicaments. Voilà, ça c'est quand même... Alors que pour quelqu'un qui gagnait bien sa vie, l'amende, bon, d'accord, 150 euros, mais 150 euros, finalement, il pouvait le supporter. Alors qu'il y a des gens pour qui 150 euros, ça les mettait en danger pour plusieurs mois. Voilà, donc ça, c'est pas rien à imaginer.
1: Je rappelle donc qu'on est avec Jean Dubovski et son livre Covid-19, humain contre virus. On va faire une petite pause musicale avec les Goguettes et on revient pour parler de la suite du livre.
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0: Voilà, les goguettes qui ont fait en septembre cette réinterprétation donc d'une chanson de
1: Brassens
0: sur la guerre qu'il préfère, c'est celle du coronavirus, puisqu'on le rappelle, notre président nous avait déclaré en guerre contre le virus. On est donc toujours...
1: Brassens, lui, préférait la guerre de 14-18.
0: Voilà. On est toujours donc avec Jean Dubovetsky autour du livre Covid-19, humain contre virus, publié donc en 2025. Là, on se croise, on est en octobre 2025. Et on va continuer un petit peu, il nous reste quelques minutes. Je voudrais parler un petit peu de ton approche du discours scientifique. Je vais lire un extrait justement à propos du professeur Raoult. C'est page 183 de ton bouquin. Pour qu'une affirmation soit scientifique, il faut qu'elle soit exprimée d'une telle manière qu'on puisse imaginer la manière de la réfuter. Pour en revenir au professeur Raoult, l'affirmation l'hydroxychloroquine, ça marche, est trop vague pour être testée. L'affirmation « l'hydroxychloroquine à la dose de 600 mg par jour donnée aux patients atteints de Covid confirmés par prélèvement nasal diminue le portage du virus dans le nez au bout de 6 jours de traitement ». Ça, c'est un énoncé qui est possible de tester, donc scientifique, même s'il est préférable de préciser l'âge des patients et l'intervalle de temps entre le diagnostic et le début du traitement. La science est donc aussi un art de la rédaction, une manière de décrire le monde, une forme littéraire. Alors, est-ce que tu peux nous expliciter parce que le professeur Raoult a fait beaucoup parler de lui.
1: Oui.
0: On l'a fait beaucoup parler aussi. Les médias ont dit beaucoup de choses peut-être à sa place ou ont interprété des choses. Il y a eu beaucoup de polarisation à l'époque, peut-être encore aujourd'hui. Est-ce que pour toi, justement, comment a été traité médiatiquement le discours scientifique et la place du discours scientifique dans les médias, dans ce qu'on nous a dit ?
1: Alors ça, c'est quelque chose de très intéressant de manière générale à propos des médias et du discours scientifique. C'est que les médias ont l'habitude, finalement, de se fier aux experts. Un journaliste, quand il pense qu'il fait bien son travail, il va s'adresser à un expert, il va lui poser une question. Et puis, s'il est consciencieux, il va poser la même question ou une question qui ressemble à deux ou trois autres experts. Et il va secouer tout ça et il va dire il y a une polémique ou il n'y a pas de polémique ou bien la vérité, c'est ça. Et la science, c'est pas du tout de se fier aux experts. La science, c'est d'aller... observer les choses de manière détaillée ou bien de faire des expériences et de rendre compte de leurs résultats. Et ça d'une manière très précise, très normalisée. Et donc c'est une forme, oui, c'est une forme littéraire aussi. C'est-à-dire que le même essai peut être décrit de manière correcte ou de manière incorrecte. Correct, on donne toutes les informations importantes pour décider si c'est un bon essai ou un mauvais essai, et toutes les informations importantes pour en décrire le résultat. Incorrect, si on oublie des éléments essentiels. Voilà. Par exemple, je cite de manière détaillée la première intervention du professeur Raoult à propos du premier essai de l'hydroxychloroquine. Sa description devant les journalistes, sa conférence de presse, ne cadre pas avec ce qu'il a écrit lui-même sur cet essai. Donc déjà, il y a une discordance entre ce qu'il dit et ce qu'il écrit. Et quand on examine ce qu'il écrit, c'est un essai très préliminaire. Alors, il faut comprendre qu'en science, vous avez, en science médicale en tout cas, vous avez des essais de plusieurs types. Vous avez des essais qui servent à poser des hypothèses ou qui servent à voir si une hypothèse est intéressante. Et puis, vous avez des essais qui sont dits démonstratifs, où on cherche à démontrer que quelque chose fonctionne. Alors, vous pouvez avoir des essais légers sur 10 personnes pour tester un produit et se dire « Ah tiens, est-ce que ça vaut le coup d'aller plus loin ?» C'est bien. Mais à la fin d'un essai pareil, on ne peut pas dire « ça marche ». On peut dire « ça vaut le coup d'aller tester plus loin ». C'est tout.
0: Ça reste une hypothèse à ce
1: stade. Ça reste une hypothèse à ce stade. Et après, on fait un vrai essai comme il faut, long, détaillé, compliqué à faire hein, et cher. Et là, après, on peut dire « oui, ça marche » ou « non, ça ne marche pas ». Voilà. Donc, la confusion entre les essais préliminaires et les essais démonstratifs, c'est aussi... moi, je vois rarement dans la presse cette distinction, alors qu'elle est fondamentale.
0: Est-ce que depuis le Covid, ou au moins depuis quelques années, donc, est-ce que pour toi la coopération scientifique mondiale, puisqu'il s'agit de ça quand même aussi, de coopération, alors soit au niveau universitaire, soit au niveau industriel pour produire des vaccins, est-ce qu'elle a été efficiente justement, et est-ce que aujourd'hui, sachant ce qu'on sait sur, par exemple, ce qui se passe aux États-Unis, la fuite de chercheurs menacés par l'élection de Trump, est-ce qu'aujourd'hui la coopération scientifique, elle est efficace, elle est en bonne santé? Comment tu vois ça aujourd'hui en 2025?
1: Alors, s'il y a une chose qui a été réussie pendant la pandémie de Covid, ça a été la réaction des scientifiques. Là, franchement, ils ont coopéré de manière remarquable. Le virus a été isolé, identifié très vite. C'est un des microbes qui a été isolé, identifié le plus vite qu'on connaisse. On a trouvé très vite des pistes pour le combattre. Des bonnes pistes et des mauvaises pistes, mais enfin, on a cherché, on a trouvé à la fin. Après, ce qu'on en a fait sur le plan commercial est très discutable, mais ça, c'est le moins qu'on puisse dire, très discutable. Hein. Les scientifiques ont fait tout ce qu'ils ont pu et ils n'en ont pas tiré un radis. Et les entreprises pharmaceutiques se sont mis plein les poches. Donc là, moi, je résume brièvement, mais on peut dire comme ça, et avec la complicité active des politiques. Voilà, donc ça c'est quand même un peu tristouné. Mais, et alors, ce qui s'est passé par la suite, c'est que les politiques ont pris l'habitude, probablement au moment du Covid, d'interférer avec la pensée scientifique. On a vu ça avec Bolsonaro qui combattait les agences de santé de son pays. On a vu ça avec Trump qui combattait aussi les scientifiques de son pays. On voit ça avec le ministre de la Santé du Canada qui a fait fermer une des meilleures agences de recommandation au monde parce qu'elle ne recommandait pas ce que lui voulait qu'elle recommande. Voilà. Et en France, le gouvernement réfléchit à comment faire pour censurer sur Internet ce qui serait des fake news de santé. Et la question se pose bien entendu de savoir qui va décider ce qu'est une fake news et dans quel cas on aurait le droit d'en empêcher la diffusion. Voilà. Alors, évidemment, dans tous les cas, les politiques prennent appui sur l'idée que la mauvaise information, ça peut nuire. Mais en face, il y a aussi la liberté d'expression. Et mon impression, c'est que la pandémie de Covid a contribué à rendre la liberté moins intéressante pour les politiques et pour les populations.
0: Et au niveau local, tu parles dans le bouquin de ce que vous avez pu mettre en place au niveau des professionnels de santé du Tarn ou de l'Albigeois, alors c'était des visios, des choses comme ça. Qu'est-ce qui s'est passé justement? Est-ce que vous avez réussi à vous coordonner au niveau local et pourquoi? C'était pour quoi faire?
1: Alors au niveau local, ce qui se passait était quand même très intéressant, c'est-à-dire qu'il y avait à une certaine époque, toutes les semaines quasiment, hein, des conférences visio à laquelle assistaient des dizaines de médecins pour essayer de mettre en place. Alors ça dépendait des périodes, hein, mais il y a eu une période par exemple où on se disait que mélanger tous les patients à risque de Covid ou sans risque de Covid dans les mêmes cabinets pour les soigner, ça pouvait être dangereux. Et donc on se disait, si l'épidémie devient vraiment, vraiment grave, il faudrait qu'il y ait des cabinets où on ne s'occupe que du Covid et des cabinets où on ne s'occupe que d'autres choses. Et donc, comment doit être organisé un cabinet qui s'occupe que du Covid? Il faudrait qu'il y ait une entrée, un passage vers les cabinets et une sortie, que la sortie ne soit pas au même endroit que l'entrée. Quels sont les cabinets qui sont capables d'organiser ça, dont les locaux le permettent, par exemple, hein. Donc ça, par exemple, on pouvait faire ça à Cantepo, parce qu'il y a deux portes. Il y a une porte avant, il y a une porte arrière, donc on aurait pu faire un circuit. Voilà, ce genre de discussion. Ou bien, comment va-t-on faire pour vacciner les gens? Est-ce qu'il faut faire des centres de vaccination? Alors, la solution qui a finalement été retenue à Albi, c'était de faire un méga-centre d'abord à l'hôpital, puis ensuite au parc des expositions. Mais une autre possibilité, ça aurait été que 4 ou 5 cabinets médicaux se transforment en centres de vaccination. Et donc, dans nos discussions téléphoniques, on réfléchissait à qui était volontaire pour faire ça, dans quelles conditions, comment ce serait possible, qu'est-ce qu'il fallait comme conditions pour le faire, qui pourrait y être employé, comment on ferait pour les sous, parce que voilà, si on fait ça, on ne fait pas autre chose. Et, voilà. Et toutes ces discussions étaient... après, il y a eu d'autres discussions sur comment on trouve des masques, comment on trouve des tenues, j'allais dire de cosmonautes, parce qu'au début, on mettait des tenues de cosmonautes pour faire les prélèvements dans le nez. Quel circuit on emploie pour envoyer les prélèvements jusqu'au laboratoire. Enfin, voilà, toutes ces discussions-là, on demandait aux professionnels, je pense qu'il y a eu un grand engagement des professionnels, alors, mais pas, je parle des médecins parce que c'est ceux avec lesquels j'étais le plus en contact, mais les infirmières ont joué un rôle majeur, les pharmaciens ont joué leur rôle aussi, enfin voilà, c'était... on peut dire que... Et les hospitaliers aussi, il n'y a pas eu de défection humaine au niveau du service de santé, voilà, je pense, on peut dire ça.
0: Jean, je te propose de bientôt clôturer cette émission donc autour de ton livre, je rappelle. Donc, d'ailleurs, où est-ce qu'on peut trouver ce livre? Parce qu'on l'a dit, il y a eu des déboires au niveau de l'éditeur. Et donc, pour l'instant, la distribution, elle est encore limitée. Est-ce que tu peux nous dire où est-ce qu'on peut le trouver?
1: Alors, on peut trouver le livre chez moi, c'est-à-dire à mon cabinet. On peut se connecter sur antiknock.fr. Au bas de chaque article, il y a un lien pour écrire. Donc, on utilise ce lien et puis on m'envoie un message et moi, je réponds. Voilà. Et à ce moment-là, je peux l'envoyer par messagerie, en fait, ce livre. Hein. Et puis, on le trouve dans certaines librairies. Par exemple, à Albi, on le trouve à Clair Obscur. On le trouve chez Pascal Repro. Voilà, on le trouve à quelques endroits.
0: Donc, je le rappelle.
1: Et tout libraire, n'importe où, peut le commander. Alors, ils vont sur leur base de données, et il est référencé, ils peuvent me le commander. Donc, quelqu'un qui serait à Paris ou à Marseille pourrait l'avoir aussi.
0: Donc, Covid-19, humain contre virus, de Jean Dubovetsky. On n'a pas tout détaillé, hein, les chapitrages, etc. Et puis, les petits textes qui, souvent, introduisent les chapitres. Je vais te proposer, justement, de lire... Alors, c'est un extrait d'un poème. Je vais commencer le poème et tu le termineras.
1: Avant, je voudrais insister sur ça. Chaque chapitre commence par un extrait de poème et ces poèmes sont reproduits in extenso sur Internet. Donc, il y a un lien dans le livre pour aller chercher ça. Et je pense que c'est un élément très, très important. On peut décrire les choses comme on veut. On peut utiliser l'histoire, la sociologie, la psychologie, la médecine. On peut décrire la pandémie de toutes les manières scientifiques. Il manquera quelque chose s'il n'y a pas une description humaine. S'il n'y a pas des romans, s'il n'y a pas de la poésie. Et ça, c'est essentiel pour comprendre les choses. Il faut s'arrêter, prendre le temps, laisser flotter et aller dans le domaine littéraire.
0: Eh bien, je vais commencer l'extrait et tu le termineras. Sur la santé revenue, sur le risque disparu, sur l'espoir sans souvenir, j'écris ton nom.
1: Et par le pouvoir d'un mot, je recommence ma vie. Je suis né pour te connaître, pour te nommer Liberté.
0: Paul Éluard, donc, que tu cites quasiment en conclusion de ce livre. Eh bien, on renvoie les auditeurs et auditrices justement sur tous ces chapitres poétiques, chroniques, scientifiques, etc. Et on te remercie d'être venu nous, nous en parler durant cette heure. Ça, on n'est pas loin de l'heure complète. Et on te souhaite, bonne vie à ce bouquin et pourquoi pas de le faire vivre dans des débats et sur les places publiques ou dans des librairies justement, parce que c'est beaucoup de choses à digérer. Donc c'est bien d'avoir l'auteur pour en discuter et de pas rester seul avec ça, de pas rester justement confiné avec toute cette analyse. Merci encore, Jean.
1: Merci à vous.
0: Et à bientôt.
1: À bientôt.

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0: Un jour, un poème sur Radio Albigès. Nous nous ornons de quant à soi, de m'as-tu vu. Nous n'avons que différence de valeur, de point de vue. Juste des nuances de couleur, d'élégance, pour signifier l'appartenance à un ordre, à son titre, d'or ou de toque, qui porte donc vrai sentiment. Fausse émotion. Nous nous observons, il y a prise en main, manipulation, petits colliers étalonnés pour un non, pour un oui, sans d'autres options que maquillage orné de quant à soi, de m'as-tu vu. C'était Un jour un poème, Christian Taroux.
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Suivez bien quand même, parce qu'on peut facilement décrocher. On va perdre le fil, quoi. Mais des blagues comme ça, j'en ai à l'appel, hein. Enfin, à l'appel téléphonique. J'aurais dû chanter l'almec Vermo, peut-être, ça aurait été mieux. Allez, un dernier pour la route, et puis parce que c'est quand même pas drôle. La Bessouille, Ginette. Appartement 4, bâtiment 5, escalier C, résidence Belmont, 325, rue du Roseau. Au 05 62 28 29 00.

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0: Bonjour à tous. Alors, je me présente, je m'appelle Sarah et je suis avec ma coéquipière
6: Noémie.
0: Et nous allons vous présenter l'émission
6: de, qu'on a fait tous ensemble, les Radio Franca. On est une colo, on a eu 4 jours pour faire cette émission. On a essayé de mettre un max de bonne humeur, un max d'informations et on espère que ça va vous plaire. Dans cette émission, vous pourrez retrouver des interviews, des bénévoles, vous pourrez retrouver des chroniques, des histoires.
0: De la bonne humeur.
6: On va faire un petit tour de table, ça vous va ? À notre gauche, il y a
7: Anaé.
1: Jalel.
8: Oh, Khaled.
9: Morgan.
0: Yuna. Et nous allons passer la main à nos programmateurs musicaux.
9: Enchanté. Maintenant, nous allons écouter la musique « Dans les yeux d'Émilie » de Joe Dassin.
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0: Et nous sommes repartis pour une petite histoire de la main de Yuna, interprétée du coup par Yuna et Morgan.
1: Tahar, 5 ans.
2: Il était une fois, au sud du Maroc, un désert paisible se trouvait. La chaleur ambiante se faisait si aride que seuls 3 clans vivaient, en guerre, bien évidemment. Le premier, le clan des ombres de la nuit, cherchait à prendre enfin de l'ampleur et de la grandeur, après 6 siècles de dur labeur pour leur liberté. Prise par le deuxième clan, les baladins du grand soleil. Ceux-ci gouvernaient le désert depuis sa création, avides de pouvoirs et de terres. Et puis, enfin, plus discret, le clan d'Azurite, tenant leur nom de leur principale ressource commerciale avec les autres déserts.
1: Mais maman, on connaît déjà cette histoire. Patience, Saadia, patience. Prends exemple sur ton frère. Tahar a 5 ans, ça peut pas compter. La petite brunette rouspète et souffle de colère, mais se rassoit et se tient prête à écouter la suite.
2: Je disais donc, avant qu'une certaine demoiselle me coupe, sur ces mots, la femme au voile lança un regard entendu à sa fille, que le clan Azurite tenait sa principale ressource commerciale de la pierre précieuse. Mais comme ce clan accumulait richesse et prospérité, bien entendu, les deux autres étaient jaloux.
1: Mais maman, pourquoi les padalins et les orbres étaient jaloux? Demande le petit Tahar, coupant sa pauvre mère lui aussi. Mon cher Tahar, tu comprendras si tu ne me coupais pas, le sermonna-t-elle en souriant.
2: Les Azurites n'avaient pas connaissance de cette jalousie maladive, fruit de l'humanité, des paladins et des ombres à leur égard. Un jour, comme tout autre, Messaouda alla chercher de l'eau pour le clan à la rivière, barrière naturelle entre les 3 peuples. Mais quelques heures après, elle fut retrouvée éviscérée par son mari, inquiet de ne pas la voir revenir.
1: Et la suite ? Réclame l'enfant, avide du conte raconté par sa maman. Celle-ci lui sourit et ébouriffe ses cheveux en riant. Demain soir, promis mon ange. Bon, on mange quoi ce soir ? Interroge Abraham, le père de Tahar et de Saadia. J'ai préparé de la salade, mais nous n'avons plus de châtaignes ni d'abricots pour le dessert. Mes chéris, vous voulez bien aller acheter chez le voisin et le lui en demander s'il vous plaît ?
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0: du Tarn.
3: On espère que cette histoire vous a plu. Et maintenant, je vais laisser la parole à Sarah, car elle va vous parler des préventions.
0: Alors oui, nous allons passer à un interview de stand de prévention de post-guitare, où ils vont vous apprendre plein de petites choses que parfois on ne sait pas. Et c'est très important à savoir, surtout durant un festival en pleine canicule. Alors bonjour, enchanté. Que pouvez-vous nous dire sur le stand de prévention de post-guitare ?
4: Alors nous, on est l'association Avenir Santé et on tient un stand de prévention où on donne du matériel de prévention et de réduction des risques sur l'audition, l'alcool et les autres drogues, sur la sexualité, tout ça. Et il y a aussi des maraudes sur site. Donc on donne du matériel et aussi des bons conseils pour que tout se passe bien.
5: D'accord. Par rapport aux années précédentes, vu qu'il fait beaucoup plus chaud, il n'y a rien qui change niveau prévention ?
4: Si, bah déjà il y a les mélanges, par exemple quand on boit de l'alcool, on boit moins d'eau, donc on peut être déshydraté, surtout avec la chaleur. C'est vrai qu'il peut y avoir un peu plus de malaise, ce genre de choses, mais voilà.
5: D'accord, bah merci beaucoup, enchantée de vous avoir rencontré, au revoir.
0: Et c'était un petit interview du coup du stand de prévention, et bien sûr nous n'avons pas pu parler des cas de vol ou s'hydrater en pleine canicule ou... Donc faire attention à son prochain et à soi-même.
3: Donc n'oubliez pas, prenez soin de vous et prenez soin des autres. Maintenant, on va vous présenter des papis qui sont très spéciaux parce qu'ils font partie de l'association Tripote et Mascagne et ils vont se présenter.
6: Donc du coup, est-ce que vous pouvez vous présenter votre prénom ?
7: Jean-Bernard.
6: Depuis quand est-ce que Tripote et Mascagne, ça existe ?
7: Notre équipe, c'est une équipe de bricoleurs pour réparer le matériel, entretenir le matériel, puisque le festival, l'association Arpège et Trémolo a beaucoup de matériel, vous voyez. Et pour l'entretenir, on a créé cette équipe en 2017. On était une dizaine de bénévoles, d'anciens bénévoles. Voilà.
6: Et vous êtes toujours les mêmes ou il y a de nouvelles personnes ?
7: Nous sommes toujours les mêmes depuis 2017. Et au départ, nous devions être une douzaine. Ouais. Et depuis, ça a grossi. On travaillait en binôme pour pouvoir se remplacer. Et depuis, on a créé 2 ou 3 autres binômes. Et on doit être 17 ou 18 maintenant.
8: Et chaque année, vous vous donnez rendez-vous ici. C'est vraiment votre...
7: Alors, nous travaillons pour l'association toute l'année. Nous réunissons au dépôt du matériel tous les 15 jours, les mardis, voilà, c'est traditionnel, en deux ou trois fois par mois.
8: Et comment ça marche exactement? On vous donne les objets, comment exactement ça fonctionne? Comment vous faites pour...
7: Nous avons des entrepôts et nous stockons le matériel. Alors, les bungalows, les canapés des artistes, les toilettes sèches, les crash bars, tout le matériel lourd.
6: Et du coup, ce stand, c'est que cette année que vous le faites? Enfin, vous avez commencé cette année, c'est ça? Le stand, vous avez commencé à le faire cette année?
7: Voilà, le stand. Alors, nous disposons...

0: interview de festivalier à qui on a posé une question. Qu'est-ce que vous avez dans votre sac? Trois choses super importantes en temps de festival.
1: Pour commencer, est-ce que vous pouvez vous présenter?
2: Oui, bien sûr, je m'appelle Charlotte, j'ai bientôt 26 ans et j'habite à Limoges.
1: Est-ce que vous avez trois objets indispensables dans votre sac ou sac à dos, sac à main pour pouvoir aller au festival?
2: Oui, mon téléphone évidemment pour prendre des photos, de la crème solaire et je dirais et une batterie pour recharger mon téléphone.
1: Ok, bah, les trois objets sont super importants et bah, du coup, merci, merci beaucoup.
3: Bonjour, est-ce que vous pouvez vous présenter en une petite phrase?
2: Bonjour, je m'appelle Lilou et j'ai 17 ans.
3: Merci beaucoup. C'est quoi les trois objets que vous avez dans votre sac et que vous considérez indispensables pour aller au festival?
2: Déjà une gourde, parce qu'il fait vraiment très chaud. Il y a quoi après dedans?
4: Qu'est-ce qu'on a pris d'autre?
2: Il y a aussi son appareil photo.
4: Et on a pris un téléphone aussi.
5: Je vais vous poser la question.
3: Bah, merci beaucoup.
0: Bon, et c'est très intéressant tout ça. Maintenant, qu'est-ce que vous direz de répondre, vous qui êtes autour de la table, de répondre à cette question? Qu'est-ce que vous mettrez? Trois choses que vous mettrez dans votre sac. Hyper important.
6: Yes.
0: Anaï, vas-y.
6: Alors moi, je prends du déodorant parce qu'on est sous canicule, donc ça pue la transpire.
0: Ouais.
6: Mon appareil photo et une petite bouteille d'eau aussi sous canicule. Important de s'hydrater, la team.
0: Très bien. Jalel, vas-y.
7: Moi déjà je prendrais sûrement déjà un appareil photo ou un téléphone pour du coup immortaliser le moment. Une gourde isotherme pour garder du coup l'eau fraîche. Et peut-être de la crème solaire parce que si le soleil tape en plein concert, du coup comme ça on prend pas des gros coups de soleil.
0: Faudrait qu'on se mette en maillot pour faire un petit bronzage en même temps, ça serait plus pratique.
8: Moi je pense qu'il faudrait prendre un appareil photo ou un téléphone. Pour, comme l'a dit Jalel, immortaliser le moment. De la crème solaire aussi, c'est important. Et des lunettes de soleil.
7: Super.
0: Très bien. Bah, écoutez, merci pour toutes ces réponses. Je suis plutôt d'accord avec vous. On ne va pas se le cacher. Et maintenant, si on lançait l'histoire, Sarah, tu es d'accord pour lancer l'histoire?
9: Bah, tout à fait. Surtout qu'elle est super intéressante.
8: Tahar, 16 ans.
9: Aussitôt qu'il vit la pauvre Messaouda, Kader déclara la guerre aux ombres ainsi qu'aux paladins. Les batailles durèrent 27 jours et nuits, se soldant par la victoire d'aucun des peuples. Des milliers de paysans moururent, abattus par les mains principales des paladins.
8: C'est fou comme les paladins sont des tueurs, intervient Tahar en levant les yeux au ciel. Et encore, c'est que le début, soupira Saadia en s'asseyant.
9: La rage se trouvait dans chaque paire d'œil des combattants. Les femmes protégeaient les enfants au péril de leur vie et les hommes se ruaient sur les cohortes ennemies. Au cœur de la bataille se trouvaient les Azurites, qui subissaient bien qu'ils soient à l'origine. Ils se battaient avec toute la force que le soleil pouvait leur donner. Ils tuaient avec la grâce d'un félin.
8: À table, chantonna Abraham, le papa, interrompant le récit de sa femme. La suite demain soir alors.
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0: Ça vous dirait une petite pause musicale maintenant?
10: Yes. Oui, de fou. Alors, on va partir sur Be Young, Be Foolish et Be Happy de The Tams.

0: Alors, il n'y a pas si longtemps, j'ai entendu parler des jeunes talents et je ne les connaissais pas du tout. Est-ce que tu pourrais nous en dire plus, Noémie, s'il te plaît ?
1: Mais tout à fait, Sarah ! Alors aujourd'hui, je vais justement vous présenter un sujet qui me donne de l'espoir, les jeunes artistes d'Albi. Car ouais, tous les chanteurs sont passés par la case départ, même Jean-Louis Aubert. Le début, un moment où on a peur de se lancer, mais l'envie de progresser. Pour vous parler de ça, quoi de mieux que vous raconter mon expérience en tant que public de quartier jeunes talents ? Bon, déjà, qu'est-ce que c'est ? Le quartier, c'est la scène cathédrale qui est placée place Sainte-Cécile. La scène, elle est dite off, ça veut dire que les concerts sont gratuits et ouverts à tous, comparé à Pas de Grosse Salle par exemple. C'est aussi là que se passent les concerts acadiens, des Canadiens francophones qui viennent chauffer la scène en France. Bon, revenons à nos jeunes artistes. 16 ados de 11 à 20 ans. Ils ont été sélectionnés par un jury en octobre 2025. Ces artistes se sont produits jeudi, vendredi et samedi pour partager un max de leurs talents. J'ai eu la chance d'assister à la moitié du concert de vendredi. Devant la scène imposante, il y avait des allées de bancs. La foule calme mais attentive profitait du spectacle. Je peux vous le dire, les Francas, on a bien dansé et on a bien chanté. Le présentateur y mettait le feu en encourageant les ados. Et d'ailleurs, on va le laisser parler.
2: Bonjour.
3: Bonjour.
2: Vous pourrez vous présenter s'il vous plaît ?
3: Oui, bien sûr, je m'appelle Stéphane Solo, je suis né à Albi et je suis humoriste et je fais du human beatbox depuis plusieurs années. J'ai un one-man show qui s'appelle Mi Homme Micro et j'ai le plaisir d'encadrer les talents de quartier de la ville d'Albi pour Pause Guitare et d'autres festivals cette année.
2: Ok, merci, c'est super intéressant. Est-ce que vous écoutez un peu dans le monde de la musique ? Vous écoutez ?
3: Alors moi, je suis un grand fan de la musique de Motown, la musique noire américaine. Alors ça va de James Brown à Marvin Gaye, Michael Jackson, Stevie Wonder. Et surtout, c'est vrai que je suis métisse, donc j'aime beaucoup la musique antillaise que mon père m'a communiquée, mais aussi la chanson française du côté de ma mère. J'ai fait un mélange de tout ça et ça fait un peu mon univers en fait.
2: Ok, super, c'est un peu original. Est-ce que vous avez un artiste préféré ?
3: Alors, évidemment, The King of Pop.

0: Michael Jackson.
1: Voilà. Ouais, c'est quelque chose, vraiment. Bravo, non, mais je vous félicite.
0: Merci beaucoup.
1: Non, mais bravo. Est-ce que vous avez un titre, du coup?
0: Alors, moi, j'ai un spectacle, ça s'appelle Mi-Homme, Micro. Dedans, il y a de la musique, il y a de l'humour. Et alors là, je suis avec les talents de quartier, mais je serai tout seul sur scène à Toulouse. Je crois que c'est le 7 novembre au Studio 55. Et j'attends beaucoup d'albigeois là-bas.
2: L'ambiance était vraiment au rendez-vous, comme vous avez pu l'entendre. Pause Guitare, c'est une grande famille. Tout le monde rigole, danse, chante. Mon premier festival, et j'en garderai un beau souvenir toute ma vie, je peux vous le dire. Mais c'est pas seulement des artistes, Pause Guitare. C'est des bénévoles, c'est des assos, ils forment Pause Guitare, c'est eux. Petite anecdote, on avait interviewé une bénévole dans une association qui s'occupait de la buvette du quartier Jeunes Talents. Malheureusement, on n'a pas enregistré, mais je peux vous dire qu'elle aimait Aurel San et la raclette, ce qui pour moi est quand même super important. Bon maintenant, ici je laissais la parole à trois de nos jeunes talents, interviewés par Jalel, Khaled, Raled et moi-même. Les six autres interviews sont disponibles sur notre Arte audioblog, n'hésitez pas.
3: Déjà, si tu pouvais te présenter, s'il te plaît.
4: Ok. Bonjour, moi c'est Michaela, j'ai 13 ans, bientôt 14 le mois prochain et je participe aux talents de quartier.
3: Comment t'as fait pour entrer dans les talents de quartier?
4: Alors je chante depuis que je suis toute petite parce que j'adore ça, mais j'ai jamais pris de cours de chant. Et j'ai vu cette audition, je me suis dit pourquoi pas y participer, j'ai été prise, voilà.
3: Est-ce que c'était compliqué? Est-ce qu'il y avait de la concurrence un peu
4: Alors oui, on était environ une cinquantaine à passer les auditions et franchement, tous ils avaient des très belles voix. Donc je suis très contente d'avoir été choisie, quoi.
2: Est-ce que tu aurais un mot à dire pour d'autres jeunes chanteurs que tu aimerais encourager, par exemple?
4: Alors franchement, juste éclatez-vous et faites ce que vous aimez. Genre vraiment, si vous avez envie de faire quelque chose, faites-le. N'ayez pas peur du regard des autres, etc. Parce que c'est votre passion, quoi.
2: Super, merci beaucoup. On te laisse rejoindre tes familles et bravo, bravo, bravo.
4: Si jamais il y a le choix.
3: Okay. Est-ce que tu pourrais te présenter, s'il te plaît?
5: Je m'appelle Julia, je vais avoir 18 ans. Et j'ai toujours chanté toute seule, mais j'ai pas vraiment pris de cours de chant. Et voilà.
3: Qu'est-ce qui t'a poussé à auditionner pour Talent Quartier?
5: En fait, j'ai vu qu'il y avait plein de scènes, plein de belles opportunités. Et j'avais rien à perdre, donc j'ai tenté et puis j'ai été prise.
2: Bravo. Qu'est-ce que tu peux nous dire par rapport à l'ambiance, etc.? Tu as réussi à te faire de nouvelles amies? Comment c'est?
5: Alors oui, l'ambiance est super, on s'entend tous bien, on est tous amis et on vit cette expérience tous ensemble, donc c'est cool.
2: Est-ce que tu aurais un message à faire passer pour de jeunes chanteurs qui aimeraient commencer la musique et qui sont peut-être un peu stressés?
5: Alors, je me souviens que ma première audition, on a dû me pousser sur scène pour que je puisse y aller. Du coup, en fait, on n'a rien à perdre et ça reste une expérience même si on n'est pas pris, donc il faut foncer.
2: Merci beaucoup.
6: Est-ce que tu pourrais te présenter?
7: Je m'appelle Noam, j'ai 13 ans et je chante pour le festival Pause Guitare.
6: Super, j'aime bien ton style. Est-ce que tu as un style de musique que tu préfères? Rap, rock, pop?
7: J'aime bien les chansons à voix.
6: Quelque chose t'a poussé à faire de la musique ou c'est juste par passion?
7: Non, c'est juste par passion et j'ai jamais arrêté.
6: Avant de monter sur scène, tu stressais un peu?
7: J'avais un peu du stress, mais c'était du bon stress et au final, on s'est éclaté.
6: Comment t'as fait pour gérer le stress? T'es allé sans réfléchir?
7: C'est comme une technique que j'ai, c'est-à-dire que le stress, il s'en va avec le public qui applaudit, etc.
6: T'as une anecdote drôle à nous raconter? Quelque chose dans le genre?
7: Oui, c'était l'année dernière, à la fête de la musique. On devait tous venir, du coup, pour le final. Et j'ai failli trébucher avec le trépied. Voilà.
6: Trop drôle.
2: Ah, ils sont forts quand même. Hein. Bon, pour finir, je tiens à préciser quelque chose. Si vous m'écoutez et que vous aimez la musique, la scène, mais que faire des concerts, c'est pas trop votre truc, il y a plein de métiers dans la musique autres que chanteur ou musicien. Ingénieur du son, ingénieur lumière, régisseur, plein. Vous trouverez toujours ce qui vous correspond. Et si c'est pas pour un métier, mais juste parce que vous voulez aider, devenez bénévole. On a interviewé une bénévole dans une association qui était présente au concert des jeunes talents. Mais vous allez... Je peux vous dire que... Bon, j'espère que j'ai réussi à vous partager mon admiration pour ces jeunes si talentueux. Et si vous devenez retenir une chose de cette chronique, c'est lancez-vous. N'attendez plus pour faire ce que vous aimez. Et même si ça fait peur, pensez aux belles choses qui vous attendent sur le chemin. Merci de m'avoir écouté et merci à tous les gens qui ont pris leur temps pour moi.
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9: Nous allons passer
2: au lancement des bénévoles. On va écouter un bénévole qui était dans la truc VIP.
6: Est-ce que vous pouvez vous présenter, s'il vous plaît ?
10: Oui, Laurent, je suis bénévole sur Pause Guitare. Je suis au contrôle VIP.
6: Ok, super, contrôle VIP, quoi.
0: Oui.
6: Est-ce que vous avez quelque chose qui vous a poussé pour être bénévole ?
10: L'envie d'être bénévole, des amis qui m'ont poussé à être bénévole. Et j'y suis depuis 5 ans et j'y m'y plais, donc je reviens tous les ans.
6: Oh, cool, super. Pendant du coup ces 5 ans, est-ce que vous avez une anecdote drôle à nous raconter ?
10: Peut-être pas une anecdote, mais un senti de bien-être, d'oublier tous ses soucis au quotidien, d'être avec des copains. Voilà, je pense que c'est plutôt ça. Ce sentiment d'être bien. Il n'y a que des gens bien sur le festival.
6: Enfin, est-ce que vous avez motivé des gens en particulier, que ce soit de votre entourage ou des gens inconnus, pour qu'ils aussi postulent pour être bénévoles ?
10: Non, pas trop. Enfin, moi, je fais partie. Mais mon fils est bénévole, ma fille est bénévole. Donc, eux, ils nous ont poussés. Mais après, moi, j'en parle autour de moi. Mais bon, on est assez déjà. Je crois qu'on est beaucoup de bénévoles. Donc, mais si j'en trouve, s'il fallait en trouver, j'en trouverais. Hein.
6: Merci.
11: Donc, après ce petite interview des bénévoles au contrôle VIP, on va passer à une petite pause sport parce que durant notre colo à Pause Guitare, il y a eu un match. C'était le match France-Maroc et on va avoir notre commentateur spécial qui va nous en parler un petit peu plus.
12: Bonjour, alors je me présente, je m'appelle Jalel, 12 ans, bientôt 13. Et du coup, je vais commencer en parlant déjà du Maroc. Parce que jeudi, on a eu un match France-Maroc où le Maroc a été dominé par la France. Et dans ma tête, j'ai pensé à quelques changements qui auraient pu changer le cours du match. Peut-être que le Maroc aurait eu plus d'occasions. Et du coup, pour commencer, directement déjà le gardien, je ne change rien. Bono, voilà, exceptionnel. Il arrête le pénalty d'Mbappé. Beaucoup de frappes très, très intéressantes, comme celle de Doué qui était en face à face. Après, dans la charnière centrale, je pense que je laisse Hakimi à droite, Diop en centrale, mais que j'enlève Salah Eddine à gauche, je mets Mazraoui et je mets Helhel. Je ne sais pas comment ça se dit, je galère. Après, du coup, je passe au milieu. Je laisse du coup Bouadji et El Aynaoui. Mais vers la 50e ou vers l'heure du match, vers la 60e minute, je pense que je vais enlever El Aynaoui pour faire entrer Amrabat. Après, pour les attaquants, j'aurais laissé Brahim Diaz un peu à droite. Chemjin Talbi, je pense que je l'aurais enlevé, j'aurais fait rentrer Raimi. Et à gauche, j'aurais enlevé Bilal Elkanous pour faire rentrer Yacine Jessim. Et du coup, je pense qu'avec ça, on aurait beaucoup plus d'occasions et peut-être aller marquer un but, voire les deux buts, si le Maroc se reprenait. Après, du coup, je vais passer au prono de maintenant, du coup, des demi-finales et de qui je vais voir en finale. Du coup, je commence avec France-Espagne. Je pense que ça sera un très, très grand match. Et en réfléchissant beaucoup, je pense que l'Espagne va peut-être marquer le premier but. Et je vois la France marquer deux buts avec un but de Mikael Olise et un but d'Mbappé. Après, Argentine-Angleterre. Je vois l'Argentine s'imposer 1-0 face à l'Angleterre. Je ne vois pas les Anglais qui marquent un but face à l'Argentine. Et surtout que l'Argentine a la VAR avec elle. Et du coup, en finale, je vois bien France-Argentine. Et je vois la France reprendre du coup, la Coupe du Monde, sa troisième étoile face à l'Argentine. C'est-à-dire, c'est comme la revanche de 2022. Et je vois peut-être un score de 2-1, peut-être pour la France. Je pense que j'aurai un but d'Olise et un but de Dembélé. Je ne vois pas Mbappé marquer. Et en termes de but pour l'Argentine, je vois un Lionel Messi. Et je pense qu'il y aura 1-1. Et vers les 90 plus 4, dans le temps additionnel, je vois Mikael Olise qui surgit et but. Et c'est tout.
2: Et croyez-moi, Jalel, il s'y connaît. Donc là, c'est le moment de sortir les sous, de faire les paris, parce qu'à mon avis, ça va. Il a raison. Et vous en pensez quoi, les gars ? Vous êtes d'accord avec moi ou pas ?
13: Ouais, franchement, oui.
14: Ouais, je suis grave d'accord.
15: Ouais. Ramener la coupe à la maison.
2: Totalement. Ouais. Allez les Bleus,
16: Et surtout, allez la France.
14: Ouais.
2: Bon, pour finir cette pause sportive, ça vous dirait une histoire?
11: Allez.
2: Go.
15: Tard, 37 ans.
16: Au cœur de la guerre se trouvaient trois jeunes adultes, issus des trois clans différents. Ils aspiraient à la paix, à la fin du bain de sang. Alors un jour, sous les époustouflants couchers de soleil qu'offrait le désert, ils se réunirent, dans un endroit loin, très loin de la bataille. Aucun nuage à l'horizon, seulement l'attente de la vieille chamane. Elle vivait, recluse du monde et de son propre clan. Deux jours de marche avant, dans le désert aride, étaient nécessaires pour venir à elle. Les paladins et les ombres l'appelaient la sorcière. On racontait qu'elle pouvait jeter des sorts à ceux qui se tenaient trop près de son territoire. Malika, nous te faisons confiance, hein, mais tu es certaine d'avoir eu une bonne idée? C'est une sorcière après tout, intervient Driss, le paladin. C'est une chamane, pas une sorcière, le reprend-elle. Ali, l'ombre, reste silencieux. Il ne parlait pas beaucoup, mais on l'appréciait beaucoup pour sa tactique irréprochable. Chacun du trio avait une bonne raison de se réunir, mais la plus importante était leur volonté d'arrêter les guerres entre les trois clans. Ils arrivèrent aux abords de la tente, tous trois effrayés, même si certains le montraient un peu plus que d'autres.
15: « Chaque fois, j'oublie ce passage avec la chamane !» s'exclame Tard avec un sourire. La comtesse lui répond en ébouriffant ses cheveux, ce qui a le don de faire doubler le ricanement de l'adulte. « J'ai hâte d'arriver à la fin, c'est ma partie préférée !» renchérit Saadia avec la bonne humeur que son frère.
2: Je sais pas vous, mais moi... 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
2: Je sais pas vous, mais moi, j'adore ces pauses histoires. Je trouve ça hyper relaxant. Vas-y, Sarah, qu'est-ce que tu veux nous présenter?
11: Alors, maintenant, on va passer à l'interview d'un bénévole au clan d'eau. Alors, il faut savoir que le clan d'eau, c'est le bar des bénévoles de Pause Guitare.
6: Est-ce que vous pouvez vous présenter, s'il vous plaît?
17: Ok. Donc, moi, je m'appelle Karim. Je suis bénévole au clan d'eau. Donc, c'est le bar des bénévoles où ça s'anime le plus après le concert.
6: Ok, super. Ça fait combien de temps que vous êtes bénévole au clan d'eau?
17: Alors, je suis bénévole au poste guitare depuis 4 ans. C'est ma 4e année, mais j'ai fait 3 ans. Et là, donc là, c'est ma 3e année au clan d'eau. Voilà, donc j'ai découvert le clan d'eau et une fois qu'on y rentre, on ne veut plus partir ailleurs.
6: Pendant du coup cette 4e année, mais bon, on va dire 3 ans, est-ce que vous avez eu des anecdotes un petit peu drôles ou dans le genre?
17: Ah, je pense que tout ce qui se passe au clan d'eau reste au clan d'eau, comme on dit. Les anecdotes, bien sûr, toutes les soirées du clan d'eau sont anecdotiques. C'est-à-dire qu'il y a une espèce d'alchimie qui se passe au clan d'eau le soir, où tous les bénévoles se retrouvent en fait à vivre ensemble. Et c'est une dinguerie, comme on dit, où les gens dansent sur le bar, où il y a des gens qui peuvent sauter sur d'autres personnes pour qu'on les soulève. Enfin voilà, c'est quelque chose d'extraordinaire en fait.
6: Ok, super. Est-ce que vous aimez un peu le monde de la musique?
17: Alors, j'ai découvert le monde de la musique avec vraiment Pause Guitare, où du coup j'ai découvert les concerts. Avant, je n'étais pas très dans les concerts, mais là du coup j'ai découvert ça. Où du coup j'ai découvert aussi comme quoi on peut être un beau artiste musical, mais des fois c'est pas donné à tout le monde d'être un artiste sur scène. Donc c'est pour ça que du coup il y a des artistes de scène, où c'est du spectacle, où c'est extraordinaire, on arrive à capter l'attention des gens. Et d'autres, c'est des artistes plus de CD, de radio, clip. Donc voilà, donc oui, j'aime la musique.
6: Ok, est-ce que vous avez un style préféré, que ce soit du rap, du rock, de la pop?
17: Alors, comme certains diraient, je suis plutôt éclectique, donc j'aime toutes les musiques, mais j'ai plus une tendance sur la côté musique latine comme salsa. Et après, ça dépend de mon humeur en fait. Il y a des humeurs où j'aime bien la musique douce. Et d'autres moments où j'aime bien la musique qui bouge, comme le rap, comme le R&B, comme la soul, le jazz. Mais bon, voilà. Là, actuellement, c'est ce que j'aime bien. Moi, en ce moment, j'écoute beaucoup la salsa.
6: Ok, super. Du coup, on va dire salsa, mais si ça dépend de votre humeur, du rap, des musiques qui bougent.
17: Donc oui, j'aime bien j'aime bien Big Flo Lee, j'aime bien le rap à l'ancienne, comme IAM, NTM. Donc voilà, Frankie Family, enfin il y a plein de choses comme ça que j'aime bien, ouais.
6: Ok. Est-ce que vous avez vécu des difficultés morales un petit peu?
17: Alors, je fais un travail qui n'est pas facile. Donc en fait, le fait de venir à Pause Guitare, c'est un peu... Vous voyez un peu tout autour de nous, il y a des barrières noires. Où on ne sait pas ce qui se passe à l'extérieur. En fait, pour moi, Pause Guitare, c'est ça. C'est-à-dire, en fait, tout ce qui se passe dans la vie de tous les jours, ça reste dehors. Mais quand on vient à Pause Guitare, et notamment au clan d'eau pour moi, c'est une seconde vie. C'est-à-dire, en fait, on oublie tout ce qui se passe, tous nos problèmes, et on vit l'instant ici. Donc, pour moi, pour ce guitare, c'est un moment où je me permets de m'échapper.
12: Ok, super. C'est très, très intéressant. Du coup, dernière question. Est-ce que vous avez motivé d'autres gens pour pouvoir postuler pour être bénévole?
17: Ah oui, non, mais je motive à chaque fois des personnes de venir au moins vivre une année de bénévolat à Pause Guitare. Parce que c'est ce qui est intéressant quand on est bénévole à Pause Guitare, plus particulièrement parce qu'il y a qu'ici que je connais, c'est qu'en fait, c'est une grande famille. Et on a l'occasion de pouvoir rencontrer des gens, des personnes qu'on n'a jamais l'occasion de rencontrer à l'extérieur. Des personnes qui font partie d'une classe sociale, c'est-à-dire des avocats, des juristes, etc. Et en fait, ici, on est tous pareils. C'est-à-dire on a un badge, on a un t-shirt qui est identique à tout le monde, et donc en fait on est tous égaux. Et donc en fait on peut parler avec n'importe qui de façon très naturelle, et je trouve ça chouette. Donc du coup oui, je motive à chaque fois des personnes que je connais de venir être bénévole à Pause Guitare, oui.
12: Ok, super, merci pour cette interview, et désolé de vous avoir pris un peu de votre temps.
17: Non, non, non, tu perds pas de temps, tu rigoles ou quoi? Tu viens quand tu veux au clan d'eau, vous êtes tous les bienvenus, et puis voilà, puis profitez bien.
8: Ah, d'ailleurs, petite dédicace à Karim, c'est trop un tigre, il nous a payé genre grave des boissons, et c'est le favori de Jalel. Hein, il écoutait toutes nos histoires quand on allait le voir à la fin des concerts.
12: Et ouais, tu es un tigre, Karim.
8: Ah, tu es un tigre. Et du coup, là, on part sur une petite pause musicale, la Gofa Lolita de La Petite Culotte.

0: Oh là là, qu'est-ce que ça fait du bien, les pauses musicales. Maintenant, on va passer la main à Khaled, qui va nous parler du coup des 30 ans de Pause Guitare.
1: Et oui, aujourd'hui, en fait, les 30 ans de Pause Guitare. Je vais donc vous raconter l'histoire de ce fabuleux festival. On est en 1997, année à Navarro, une vie de couple tout à fait normale, jusqu'à ce qu'Annie se fasse licencier de la mairie où elle travaillait. Pour la soutenir, Alain démissionne de son poste dans les travaux publics et décide de devenir éducateur, un métier qui lui libère du temps. C'est ici que commence la belle histoire de Pause Guitare. Il décide de créer une association, Arpège et Trémolo, qui a pour vocation de faire chaque été un festival avec un esprit familial. Un festival accessible à tous, l'objectif numéro un étant de donner du plaisir aux gens. D'abord basé à Monestier, il déplacera ensuite en 2006 à Albi, place de la cathédrale, puis en 2012 toujours à Albi, à près de Grosselle. Depuis, le festival ne cesse d'accueillir toujours plus de festivaliers dans un esprit profondément convivial. Aujourd'hui, toute l'équipe de Cause Guitare souhaite un excellent anniversaire à Alain et Annie Navarro et à tous ceux qui contribuent à faire vivre Pause Guitare pour ses 30 ans. Maintenant que je vous ai raconté l'histoire du festival, je ne vais pas vous laisser comme ça et vous raconter quelques petites anecdotes. En 2024, le chanteur du groupe Louise Attaque, Gaëtan Roussel, avec dans ses loges des tableaux vierges, il décida de dessiner sur l'un d'eux la couverture de leur nouvel album. Pour Pause Guitare 2016, un dessinateur avait été invité pour dessiner à l'envers un portrait des artistes, afin de découvrir les artistes de cette nouvelle édition. On peut retrouver un des tableaux représentant Francis Cabrel au musée éphémère des 30 ans de Pause Guitare. Depuis les tout premiers festivals, des journaux créés par et pour les bénévoles sont distribués. Ils contiennent les infos du jour et des illustrations de dessinateurs pros. Quand le premier grand artiste international était invité au festival, Sting, personne ne croyait à sa venue. La même année, le thème du festival était l'Angleterre. Pour l'occasion, Alain Navarro s'est déguisé en reine d'Angleterre, s'asseyant sur le trône qui va avec. Personnellement, je pense que ce festival est l'un des meilleurs en France. Entre la fantastique ambiance et les artistes qui sont tout autant, il a su s'imposer comme un pilier régional, voire national, en matière de festival. Et vous ?
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1: Et vous, vous pensez quoi de Pause Guitare ?
2: Déjà, je commence à prendre la parole. Déjà, Pause Guitare, pour moi, c'est un festival assez connu, je pense, où on peut retrouver des très, très grands artistes comme Mickey, Véronique Sanson ou encore Aurel San, voire Gims ce soir. Et c'est un festival qui libère un peu du bonheur, quoi. Et j'ai rien à dire d'autre.
3: Et quelque chose que tout le monde nous a répété, c'est vraiment un festival familial. On se sent comme une grande famille.
4: C'est une genre de grosse colonie de vacances, quoi. C'est
5: oui, grave. Exactement. C'est vraiment comme vous l'avez dit.
3: Bon, merci beaucoup, Khaled. C'était hyper intéressant. Et les gars, on n'a pas un truc à souhaiter ?
2: Si, joyeux 30 ans pour les festivals.
6: Joyeux anniversaire.
3: Pause guitare.
4: Ouais, allez hop, joyeux anniversaire.
5: Joyeux anniversaire.
4: Bisous.
2: Joyeux anniversaire.
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3: Bon, et si qu'on continuait avec notre histoire.
5: Tard, 61 ans.
7: La chamane les accueillit avec un sourire carnassier, telle une sorcière pourrait le faire.
4: Non, vraiment, je suis pas rassurée, insiste le paladin en ravalant sa salive.
7: Oh, tais-toi un peu, intervient Ali en levant les yeux au ciel. Le paladin hoche de la tête et se mure dans le silence.
8: Bonjour, très chers enfants. Vous venez me voir pour ? Demande la vieille dame avec une voix cassée.
7: Bonjour, grand chaman. Nous sommes tous trois ici pour mettre fin à cette guerre interminable. Cela fait des siècles que ça dure. Nous n'en pouvons plus.
8: Tu es Malika, l'azurite. Elle se tourne à présent vers le brun. Et toi, tu es Ali, l'ombre. Ce qui veut dire que toi, elle pointe le nerveux du doigt, tu es Driss, le paladin. La jeune fille ne dit rien, mais l'air se raréfie pour elle.
5: Maman, on arrête si tu veux. Tu ne te sens pas trop épuisée ? Questionne Tar avec inquiétude. Je vais bien, ne t'en fais pas, mon garçon. Tu veux la suite ? Oui ou non ? C'est pas le sujet, maman. Ton cancer est assez avancé, intervient Sadia avec la même voix que son frère. Je vais très bien. Maintenant, silence.
7: La chamane se poste devant son établi et attrape plusieurs fioles afin de concocter quelque chose. Au bout d'un long moment pour les trois jeunes, la vieille femme se tourne vers eux. Une potion violette à la main, elle cueille une pomme à l'arbre dans ce qui lui reste de son jardin. « À quoi va nous servir cette mixture ?» demande Malika avec suspicion. « Attendez et regardez. » La pomme pourrit aussitôt que la chamane y verse quelques gouttes. Chaque jeune s'horrifie du résultat. Et puis, soudain,
8: La chamane éclate de rire à en faire frissonner Prud'homme. Vous êtes si crédule, les accuse-t-elle. Si je connais vos noms, c'est parce que chacun d'entre vous possède quelque chose qui permettrait une paix. Vous avez 2 jours de marche, alors réfléchissez à ce que vous avez en commun. Et sur ces mots, sans même les laisser répondre, ils sont hors de l'atteinte, mis à la...
5: Maman ! Résonne le cri de Tahar lorsque la conteuse tombe au sol.
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0: Eh ben, merci beaucoup pour cette magnifique histoire, c'est vraiment très intéressant. On va passer à un petit quiz de la part de Khaled.
1: Et ouais, y aura 3 réponses que vous pouvez répondre, une des 3. D'après vous, avant de percer, aura-t-il glissé discrètement dans les écoutes de Booba ? Des miaulements de chat, ses propres prods ou les prods de Caris ?
4: En vrai, moi, je dirais ses propres prods.
3: Ah, moi, j'aime bien des miaulements de chat. Je trouve ça hyper drôle de répondre.
4: Moi, je suis plutôt d'accord avec Noémie.
3: C'est pas probablement. Il peut probable.
2: Tu peux répéter, s'il te plaît ? J'ai pas tout entendu.
1: Il glissait quoi dans les écoutes de Booba, Orelsan ? Des miaulements de chat, ses propres prods ou les prods de Caris ?
3: Bon, on fait un petit vote.
2: Pour moi, je pense que ça sera ses propres prods.
4: Ouais,
3: moi aussi. Allez.
1: Et c'était la bonne réponse.
3: Ses propres prods.
1: Allez, j'enchaîne. D'après vous, la musique Premier Gaou de Magic System raconte une histoire vraie. La copine d'un des membres du groupe l'a quitté à cause de sa religion, de ses beaux-parents ou de sa pauvreté.
4: Moi, je dirais de sa pauvreté parce que c'est un peu ce qu'ils soutiennent, Magic System.
2: Pauvreté.
3: On va espérer que c'est pas à cause de sa religion, en tout cas. Toutes les réponses sont mauvaises,
4: pas cool.
1: C'était à cause de sa pauvreté, ouais.
4: Oh, je suis chaud. Moi, je suis trop chaude.
3: Ne faites jamais ça, d'accord, les gars.
4: Le mec est chaud.
1: C'est mal. Petit disclaimer, ouais. Allez, on continue. D'après vous, Ben Harper a grandi où ? En Côte d'Ivoire, en Angleterre ou aux États-Unis ?
2: Aux États-Unis. Moi, je dirais en Angleterre.
1: Et c'était la mauvaise réponse. Non, il est né. Il a grandi aux États-Unis, précisément en Californie.
3: Ok.
4: C'est un Californien.
1: Voilà, on continue. En 1982, le groupe Téléphone de Jean-Louis Aubert assurait la première partie des Rolling Stones quand un chat arracha les câbles des micros, un feu se déclara à cause d'un court-circuit où il y a eu des problèmes de micro et de longueur de câble.
3: Oh, les chats, s'il vous plaît, faites que ce soit les chats.
4: Oh, on en a marre des chats, problème de micro.
2: Problème de micro aussi.
4: Ah, les chats.
3: Allez, Jean-Louis Aubert, on l'a vu en plus.
1: C'était des problèmes de micro et de longueur de câble.
4: C'était trop chaud de
1: Du coup, le
4: mec est chaud.
1: Le concert était vraiment gênant, quoi. Allez, on continue. Lors d'un concert au Québec en 1973 de Véronique Sanson, elle oublia les paroles de sa chanson et a improvisé en disant yaourt, François ou Breton.
4: Yaourt.
3: Yaourt, s'il vous plaît.
4: En vrai, Véro, je pensais, elle a dit François.
3: Moi, je pense que Véro, elle a dit yaourt.
1: Breton. Elle a dit yaourt.
3: Ouais. Oui, let's go. Moi, je la connais, Véro. Moi, je l'ai vue en concert. Bah, vous aussi, donc.
2: Tout le monde l'avait en concert.
1: Ok, allez. Du coup. Le groupe Cooks a directement pris son nom de la chanson Cooks de David Bowie, John Lennon ou Rick Astley.
4: David Bowie.
2: Je crois que c'est David Bowie, moi.
3: Ouais, on a dit David Bowie.
1: David Bowie. Allez, Gims a arrêté de se faire appeler Maître Gims car ses parents lui avaient demandé. Des gens l'appelaient premier degré Maître ou il est devenu chrétien.
4: Non, je pense que les gens, ils l'appelaient Maître premier degré.
3: Ouais,
4: genre,
3: ouais. C'est à cause
2: des gens. Parce que déjà, il était chrétien, mais il est devenu musulman. Ouf. En 2016.
1: Il s'y connaît.
4: Il attend soleil.
1: Des gens l'appelaient, premier degré Maître. Du coup, imaginons quand il allait au resto, ça. Que voulez-vous mettre ?
3: D'ailleurs, c'est quoi votre chanson préférée de Gims ? Puisqu'on en a parlé de ça.
4: En vrai, Section d'Assaut, What It By Night, c'est pas mal.
3: Mais tous les nouvelles pour danser là, c'est incroyable.
2: En vrai, tout, parce qu'il y a des musiques que tu dois danser. Ou des chansons que tu dois faire pour juste écouter.
3: Ouais, c'est vrai. Il y en a pour écouter les paroles, mais...
1: Allez, dernière question.
4: Non, Morgan, il voulait parler.
3: Vas-y, Morgan.
5: Moi, j'aime bien la musique Spider.
4: Impose-toi.
3: Je suis d'accord, Morgan.
2: C'est vrai, Spider, c'est quelque chose.
1: Riles, en février 2025, a parcouru sur un tapis roulant près de 50 km, 500 km ou 200
2: km. 50
4: km. 200. Attends, 50. 50.
3: Moi, je crois qu'Anna, elle a regardé les vidéos.
4: 200. Ouais, j'ai regardé courir. En plus, quand il est torse.
2: Parce qu'il a...
3: On a des fans autour de la table, je crois.
1: Ok, il a parcouru 200 km.
4: Ah, putain, j'avais raison.
2: 200 km en 24 heures ?
4: Immense.
1: Ouais.
3: Mais il est trop fort, il est trop
2: c'est
3: fort.
2: C'est quelque chose, 24 heures, moi je fais à peine combien, les 100 km même pas.
4: Non, 100 c'est énorme.
5: C'est énorme.
1: Bah, merci même beaucoup. Pas.
3: Bah, merci à toi, il était ouais, super merci. Ce quiz. J'espère que vous avez tous répondu chez vous pour qu'on puisse se partager les réponses. 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
3: Et si on parlait de Moziman?
4: Ok, donc Moziman, c'est un DJ qui est passé samedi soir, c'était le dernier, il a mis mais le feu comme pas possible. Depuis le parking de Prat Grossal, on l'entendait genre, comme s'il était à côté. Donc en gros, son contenu, c'est, enfin, il fait un contenu sur Insta, TikTok, où il demande à des gens, genre des célébrités, par exemple, il a demandé à Pierre Niney, je sais, et il demande c'est quoi leur dream track, et en gros, ils disent des sons ou des musiques qu'ils aiment, et il les met tous ensemble pour faire une musique genre trop stylée, le mec est chaud. Donc, allez, bah, go, qui veut dire son dream track? Vas-y, Yuna.
9: Je vais reprendre celui de hier soir, du coup, où quelqu'un nous a dit que c'était des bruits de vaches, et j'aime trop le concept, avec des bruits de vaisselle. C'est,
3: ok, c'est original.
9: Okay. Tout ça. Et...
3: une musique que t'aimes?
9: Non, des bruits de pas.
4: Ok, ok. Vas-y, Jaël.
2: Je sais quoi un dream track d'abord?
3: Ah oui, ah, mais je viens de l'expliquer.
2: J'ai pas entendu.
4: C'est des sons, des musiques que tu mets ensemble et il va faire une musique trop bien.
2: Je sais pas.
4: Ok, mais nous, on a demandé à des gens au festival, des festivaliers, et bah, go les écouter en fait, parce qu'ils ont dit des trucs super stylés.
9: C'est trop bien.
10: Alors pour toi, Moziman, je dirais que tu devrais faire une dream track parce que j'adore le cinéma. Et je sais que toi aussi, il a parlé de quel film il voulait faire là dernièrement, quand tu connais pas Moziman. Il a rêvé, de faire la BO de Assassin's Creed. Donc, voilà. Donc, je dirais pour lui, va plutôt vers le cinéma et faire la BO du prochain film de Spielberg. Allez. Allez, voilà.
11: Pas mal, merci beaucoup.
12: Merci. Ok. It's a baby boy. Oyez, oyez, oyez. Et donne-moi une idée. Et un bruit de vache.
11: Ok, merci beaucoup.
13: Ok, vas-y. Canicule. Un bruit de guitare.
11: Ouais.
13: Et j'oublie tout de Jules.
11: Ok. Okay.
13: Un bruit de gorille. Un bruit de... une voiture qui drift. Et le bruit d'un crash d'avion.
3: Ah, ils ont de la suite dans les idées, hein, les festivaliers.
2: Je viens de penser à un dream track. Alors je pense au bruit de bouche qu'on fait quand on mange un chewing-gum.
4: Non, ce midi, tu manges.
2: Après, avec comme des temps... comme si on tapait avec... avec nos poignets sur les tables, comme ça.
4: Ok.
2: Et avec un bruit de vaisselle un peu, tu vois. Okay. Ça.
3: Okay. Des trucs horribles, en fait, c'est ça? Tu veux nous mettre
4: Et du coup, c'était merci à Yuna, Noémie et moi-même, et Astrid qui nous a pas mal aidés pour ce petit micro-trottoir.
0: Et maintenant, on va passer à la fin de la petite histoire de Yuna. Du coup, je vous passe le bâton de la parole.
5: Tar, 88 ans. Saadia, murmure Tar avec peine. Les larmes de celle-ci coulent sur ses joues. Elle les essuie en tremblant, ses lèvres chancelant. « Oui, mon frère, » répond-elle sur le même ton. « Raconte-moi une dernière fois la fin du conte, » supplie-t-il en toussant.
8: À la fin des deux jours de marche, les trois jeunes, leur sac en toile vide, rentrèrent chez eux dans leur clan. 10 jours et 10 nuits passèrent avant que Malika trouvât l'objet tant attendu. Alors qu'elle se cachait avec le reste des jeunes azurites, elle découvrit un œil dans une caissette. Une idée germa dans son esprit. Elle s'élança jusqu'au sol au seul point où les trois clans pouvaient se réunir, où la dernière guerre avait commencé, à la rivière. Là-bas, elle joua, chanta. Sa musique s'entendait dans les trois tribus. À la fin de la nuit, Driss ne les avait toujours pas rejoints. Ils étaient fatigués, épuisés. Puis alors que le soleil se levait, le paladin arriva, un Taharija en main. Alors, ils jouèrent si fort que les combattants s'arrêtèrent pour venir voir quel était ce bruit. Ce bruit si doux, si pur. Tous se mirent à jouer en chœur.
5: Tar souriait faiblement. Sa main vint se poser sur le front de sa grande sœur. Il souffla. Merci, Saadia. Merci pour tout. Ne me quitte pas, toi aussi, supplie-t-elle de grosses larmes dévoilant ses joues ridées. Métard venait de soupirer, une esquisse douce et apaisée sur le visage.
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3: Bon, je crois qu'on a bientôt fini notre émission, nous. Ça vous a plu?
2: Ouais.
3: On a plein de remerciements à faire parce que tout le monde est trop gentil. On ne peut pas remercier toute la Terre, mais si on le pouvait... Non, d'abord, pause. Petit remerciement pour les Franca.
4: Ouais, nous-mêmes, plus les amis.
3: Merci, bien évidemment, à Arpège et Trémolo, dont trois personnes en particulier qui nous ont vraiment aidés.
14: Donc, on a Marion, Clara et Sam qui ont vraiment été adorables et super sympas.
4: Ouais.
3: Et sans eux, on n'aurait juste pas pu aller au concert, en fait. Donc, on n'aurait pas pu faire cette émission.
4: On n'aurait pas eu autant d'infos.
3: Merci à tous les bénévoles et merci à nos animateurs d'amour.
14: Ouais. Donc, Nicolas, Diego, Juliette, Astrid, merci franchement.
4: Ouais, merci beaucoup. Les bisous.
2: Des bisous à vous tous.
5: Des bisous.
4: Cœur sur vous.
5: Cœur sur vous.
4: Il est là.
3: On a une petite question pour nous. C'est quoi le moment qui vous a le plus plu dans cette colo? Tour de table.
4: Ok. Alors, vas-y, je commence. Moi, je pense que c'était genre juste la musique et le festival le soir. Voilà, parce que les festivaliers, en vrai, ils sont... Genre, il y en a, ils sont un peu méchants, on va pas se le cacher. Mais la quasi-totalité, c'est que des gens genre peace et super sympas. Voilà, gros bisous à eux.
2: Moi, déjà, ça sera, je pense, les concerts les soirs. Ou aussi, enfin, j'ai beaucoup de... Parce que je peux pas te dire quel est mon moment préféré parce que j'ai aimé toute la colo. Déjà, quand on s'est rencontrés. Ou bref, ou les concerts le soir. Ou le moment où on faisait les interviews. Et voilà, quoi. Du coup, je peux pas et... Petite dédicace à Karim, tiens tigre
4: à
2: encore
4: Karim
2: une fois.
4: Le tigre.
2: Karim, tiens tigre, et dédicace à ma famille, et aux animateurs et aux Francains.
4: Ouais.
3: Nous aussi on t'aime, Jalel d'ailleurs. On est contente de te rencontrer.
4: Même si t'es une princesse.
2: Et à maman. Moi,
4: tout pour la maman.
1: C'est les loups-garous nocturnes.
4: Ouf. La partie qui a duré.
3: Et toi Morgan?
5: Moi, comme Jalel, je peux pas choisir parce que j'ai vraiment tout aimé. Les bénévoles étaient sympathiques. Tout le monde était cool et j'ai passé un super séjour.
9: En ce qui me concerne, c'est donc forcément les moments où on était au festival, mais en plus de ça, dédicace au moment où on était dans l'eau et où soit on papotait, soit on jouait tous ensemble. Et ça, c'était vraiment super bien. Voilà.
3: Parce que ce que vous savez pas, vous qui nous écoutez, mais c'est que nous, on a fait plein de jeux aussi en dehors. On n'a pas fait que interview.
4: Grâce aux animes.
3: Ouais.
4: Merci Juliette.
9: Vive les amis.
3: Juliette, Diego, voilà. Tout ça, on vous aime très fort.
2: On vous aime tous.
3: Moi, ce que j'ai adoré, c'est
5: des tigres.
4: Des tigres.
3: Des gros tigres. Ce qu'on a adoré.
4: Diego, il va vous dire un petit mot là.
3: Vas-y.
1: Merci.
4: Oh, merci.
2: De rien, Diego.
3: Bon, ce que j'ai adoré, c'est les concerts et vous, et la piscine, et le camping,
14: yes,
3: et tout.
14: C'est vrai.
3: Et toi, Sarah?
14: Alors, personnellement, j'ai vraiment tout aimé, même si quand même le festival était vraiment génial. Et les jeunes talents, quand j'ai découvert, c'est un de mes gros coups de cœur, les jeunes talents.
9: Ouais.
14: On vous aime, les jeunes talents.
4: On devrait créer une chorale, les
2: Francs. On vous aime tous, les jeunes talents.
3: Dédicace à Léna.
4: Léna, merci Léna.
3: Ma mère,
4: merci
3: ceux qui Armand, veulent savoir c'est Armand. Ma mère. Et c'est grâce
1: Armand
3: à elle que...
1: Forêt.
4: Moi, je veux bien parler d'un bénévole là qui est trop sympa avec nous. Il travaillait au Franca avant.
3: Il vient de l'Autrec.
4: De Saint-Paul.
3: Ouais.
4: Et dès qu'on se croise, il met l'ambiance à fond.
5: Ouais.
4: Et pour les Franca, il pipe.
5: Pour les Franca, il joue de la cornemuse aussi.
4: Ouais.
5: C'est trop cool.
4: Il se reconnaîtra.
9: Et il y a il avait une petite chemise.
4: Petite chemise.
5: Dédicace à toi, mon ami.
9: Dédicace, ouais.
3: Bon, allez,
2: dédicace
3: les gars.
2: À tout le monde et dédicace à ma mère, à Saïda.
4: Ouais. Dédicace à Saïda.
2: Et dédicace toujours à Karim, tiens tigre.
4: Et Karim le tigre.
1: Dédicace à Armand.
5: Karim, tiens tigre.
2: Ouais, Karim.
3: On rend l'antenne, c'est bon?
4: Allez.
3: Ouais. Allez.
4: Ciao.
3: Bonne journée.
1: Bisous Armand.
3: Ciao.
2: Au revoir.
5: Ciao.
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5: pour les 30 ans de Cause Guitare.
6: Profitez bien de votre festival.
3: Bye bye. Et vous croyez qu'on allait vous laisser comme ça?
4: Bah n'importe quoi.
3: Allez, qui on a autour de cette table?
4: Allez, Anaïs,
2: Jalel,
3: Anaïs,
1: Khaled,
5: Morgan,
9: Yuna,
3: Noémie,
14: Sarah.
3: Et tout ça a été réalisé par nous.
4: Ouais, voilà.
2: Et ouais. Par nous tous.
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1: un très bon festival
9: et un très joyeux anniversaire.

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Silence crée une angoisse. Silence n'en dort pas bien. Silence veut toujours plus de silence. Il ressemble trop à la mort. Français doit cesser de prendre des produits pour dormir.

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5: Salut les jeunes.
6: Aujourd'hui, dans votre créneau Garde à Rem la Terre, je vous propose de retrouver les échos d'un plateau radio qui a eu lieu le lundi 25 mai 2026 lors de la 4e foire de Biocibel à Groyer, organisée par Nature et Progrès. Pour la deuxième partie de ce plateau, je vous propose de retrouver l'association La Petite Faucheuse avec Laetitia Barbry et Aline. Une émission réalisée par Radio Albigès et coproduite pour Radio Albigès et Radio Air d'Autan Gaillac et Radio Air d'Autan. Et allez, on continue ce plateau radio en direct de la foire Biocibel organisée par Nature et Progrès à Groyer en ce lundi 25 mai 2026. J'accueille deux invités. Aline, bonjour.
7: Bonjour.
6: Et j'accueille Laetitia. Laetitia, bonjour.
7: Bonjour.
6: Toutes les deux, vous faites partie du projet La Petite Faucheuse. On commence à bien entendre parler de vous sur nos ondes, mais aussi dans le département du Tarn depuis quelques temps. Aline, est-ce que tu peux nous rappeler ce qu'est la Petite Faucheuse, ce qu'est l'association?
7: Alors la Petite Faucheuse, elle a deux têtes, ou deux faux, on peut dire, dans le milieu de la mort. Donc là, il y a une partie, la plus ancienne, qui a à peu près 2 ans maintenant, c'est la partie associative. Et donc la Petite Faucheuse, l'association, c'est une association qui essaye de faire en sorte que la vie et la mort se retrouvent plus mixées et que du coup on puisse offrir des espaces de parole sur la mort. Au milieu de la vie, dans des cafés, sur des événements comme Biocibel par exemple, d'essayer de vulgariser la mort au milieu de nous vivants.
6: Vous appelez les cafés mortels, ils ont quelle fonction pour le public?
7: Alors les cafés mortels, c'est des espaces de parole dans des lieux de vie, donc d'où souvent le fait que ça se passe dans des bars, dans des cafés, où on va venir exprimer son vécu, ses questionnements par rapport à la mort. C'est quelque chose qui a été mis en place par le couple Crétaz, qui sont des ethnologues suisses, qui ont mis ça en place il y a de nombreuses années, qui sont aujourd'hui décédés, mais voilà, qui c'est des choses qu'on met en place dans plusieurs pays pour essayer de faire en sorte que la mort ne soit pas un tabou mais fasse bien partie de notre quotidien, quoi.
6: Et puis le projet La Petite Faucheuse évolue. Laetitia, il me semble qu'il y a des envies qui prennent un peu forme ces derniers temps.
7: Il y a plus que des envies, puisque je pense qu'on est au moment de la naissance de La Petite Faucheuse, la coopérative funéraire, puisqu'une des autres missions que s'était donnée l'association, c'était d'informer sur les droits funéraires, puisque la plupart d'entre nous, on ne connaît pas nos droits. C'est-à-dire qu'on ne sait pas, en cas de décès, qu'est-ce qu'on a le droit de faire, pas le droit de faire, et que du coup, on découvre ça au moment où on doit organiser des funérailles. Et au fur et à mesure de remplir cet objectif-là à travers des ateliers et tout, on s'est vraiment rendu compte qu'on avait aussi envie, nous, de créer un service de pompe funèbre qui serait un service de pompe funèbre orienté sur l'accompagnement des personnes, puisque à l'heure actuelle, le service des funéraires est géré par le Code du commerce. Donc moi, j'ai passé mon diplôme de conseillère funéraire, c'est un diplôme de commerce où on apprend et la loi, mais aussi les aspects de vente. Et donc nous, on veut créer une pompe funèbre en coopérative dont les services seraient tournés autour de l'accompagnement des personnes, le prix le plus juste possible et un fonctionnement éthique et éco-responsable. Donc on est au moment de la naissance puisque c'est un projet qui se veut en coopérative, c'est-à-dire qu'il appartiendra à des citoyens citoyennes comme nous. Nous, à la base, on est un groupe de citoyens citoyennes qui un jour s'est dit on peut mieux faire sur cette thématique-là. On s'est renseigné, on s'est formé, on a commencé à faire des actions. Et le fait de le faire en coopérative, c'est à la fois un soutien financier puisque concrètement, il faut de l'argent pour démarrer une pompe funèbre, mais c'est aussi une envie que le projet reste au plus proche des besoins des personnes. Et donc la coopérative aura différents collèges qui auront un impact sur la gouvernance, les grandes décisions qu'on prendra, le type de service qu'on propose, les objets qu'on vendra ou qu'on vendra pas. Voilà, en résumé, on en est là. Donc il y a La Petite Faucheuse, l'association, et La Petite Faucheuse, la coopérative. On a décidé de garder le nom pour les deux, pour être très transparente, qu'il y a les mêmes valeurs qui sous-tendent les deux projets, avec des projets centrés autour de l'humain, l'éco-responsabilité, le plaidoyer pour la laïcité et l'accompagnement surtout.
6: Laetitia, je rebondis sur les besoins du public qui organise les funérailles d'un proche décédé. Est-ce que ce n'est pas une manière aussi pour eux de se réapproprier comment les funérailles s'organisent? Parce que quand on perd un proche, bon, déjà, il y a un choc émotionnel qui est là, mais on se laisse vraiment guider par les pompes funèbres jusqu'à des fois ne pas vraiment être OK avec certains choix ou même des fois tout court ne pas avoir le choix. Est-ce que là c'est une autre manière de l'imaginer et de choisir finalement?
7: C'est ce qu'on veut faire. Après, je ne peux pas parler de l'expérience de tout le monde. Il y a des gens qui se sont peut-être déjà réappropriés ou appropriés. Mais oui, nous, notre intention, c'est d'avoir clairement une pompe funèbre où on va faire avec les gens et pas pour. On va poser beaucoup de questions qui vont à la fois des questions, il faut choisir le cercueil, mais il y a aussi la question de est-ce que c'est important pour vous qu'on soit habillé d'une telle façon? Est-ce que la cérémonie, il y a un lieu qui vous paraît important? Comment est-ce que vous voulez qu'on parle? Est-ce que vous voulez que nous on parle? Est-ce que vous allez le faire tout seul? Combien de temps vous voulez ça dure? Il y a toutes ces questions-là qui paraissent beaucoup de questions à poser, mais qui en fait sont un processus d'accompagner, de se rendre compte qu'il y a plein de choses que la loi nous laisse la possibilité de faire, dont je ne vais pas parler pour tout le monde, mais moi avant de faire cette formation de conseillère funéraire, il y en avait plein, j'en avais aucune idée en fait. Par exemple, on n'était pas obligé d'acheter une urne. Je ne le savais pas qu'on pouvait fournir le contenant. Il y a plein d'autres personnes qui ne le savent pas. Le stand, pour le moment, nous montre qu'en effet, il y a des endroits où on ne sait pas. Et puis, il y a aussi d'autres endroits où il y a des gens qui se sont déjà bien renseignés.
1: L'idée, c'est surtout de pouvoir créer des imaginaires. Alors là, il y a la loi, on ne peut pas faire n'importe quoi en France. Mais en fait, il y a plein de choses qu'on peut faire, et notamment autour des funérailles. Il y a plein de manières de fêter ces événements-là, de créer des rituels qui en tout cas, avec la laïcisation de la société ou avec le fait qu'on se retourne moins vers les milieux religieux, qui étaient un peu spécialistes de ces passages-là, de ces rituels-là, l'idée, c'est de recréer nos propres rituels. Ça peut être de cuisiner ensemble, ça peut être de faire un gros repas, de faire un concert. Enfin, tout est possible, en fait. Il faut juste se dire que c'est possible, en fait.
6: Et puis aujourd'hui, Aline et Laetitia, vous êtes là sur la foire Biocibel à Groyé. Il me semble, Aline, que tu es agricultrice ou paysanne.
1: Oui, c'est ça.
6: Voilà, donc ça me semble assez logique. Quand on parle d'écologie, on pense alimentation, on pense énergie, agriculture, mais rarement funérailles. Pourtant, quel est l'impact écologique des obsèques aujourd'hui?
1: C'est vrai que du coup, on fait la mort, on en parle peu, mais du coup, c'est quand même quelque chose qui génère à la fois de l'économie, mais aussi des pollutions. Enfin voilà, il y a toute la question autour de la crémation, du coût énergétique de la crémation. Par exemple, on parle souvent des cercueils en carton, mais par exemple, dans un cadre de crémation, ça va demander beaucoup plus d'énergie pour faire une crémation avec un cercueil en carton qu'un cercueil en bois, parce qu'il n'y a pas le combustible bois. Donc c'est plein de choses dont on essaye de se poser les questions, de voir qu'est-ce qui est le mieux. Il y a des dynamiques nationales qui sont en train de se mettre en place pour promouvoir l'humusation ou la terramation, qui sont de dispositifs différents, mais en clair pour redevenir du compost, qui ne sont pas du tout autorisés actuellement en France, mais qui est autorisé aux Pays-Bas et en Belgique, par exemple. Voilà, donc on essaye de suivre tout ça, même si nous, c'est pas le cœur de notre action de faire du lobby au prix de ça, mais on essaye de recueillir un maximum et de soutenir les différentes actions et de voir comment, en tout cas dans le cadre de la loi actuellement, on peut faire des enterrements en pleine terre sans caveau, de faire des jardins au-dessus des tombes, d'avoir des potentiellement pour ceux qui ont quand même des caveaux, d'avoir des jardinières caveaux, où du coup on peut quand même mettre nos plantes dessus. Il y a plein de choses, et alors c'est pas pour l'instant une de nos actions, mais c'est vrai que les cimetières, la minéralisation des cimetières, ça coûte énormément d'argent à nos communes parce que c'est un temps d'entretien depuis l'interdiction des phytos dans les cimetières notamment, qui est exorbitant. C'est à peu près 1000 heures par hectare et par an. Et en fait, si on passe à des jardins herbacés ou avec des plantes et tout ça, on peut tomber à 400 heures d'entretien. Parce que un cimetière minéralisé, par exemple,

0: qu'il y a la question du gaz. En fait, c'est un système, comme tout, c'est un système. Et nous, notre objectif, c'est pas de dire c'est ça qu'il faut faire, c'est de donner des informations en invitant les gens à aller chercher. Moi, j'avoue que si un jour quelqu'un arrive à faire une étude qui prend en compte tous les éléments d'un enterrement et me dit c'est ça le plus écologique, d'accord, on l'entendra. Mais à l'heure actuelle, nous, on va plutôt informer qu'il faut essayer de réfléchir un petit peu plus loin que le premier geste qui a été proposé, parce qu'il y a tout un impact autour. Voilà.
1: Est-ce qu'il y a de plus en plus des demandes des défunts d'être justement enterrés de manière écologique et c'est pour ça que les gens se tournent vers vous pour pouvoir respecter un peu les volontés des personnes décédées?
0: Oui, c'est quelque chose qui revient beaucoup dans les cafés mortels, dans les ateliers. C'est pas anodin, c'est aussi quelque chose dont la plupart des pompes funèbres se sont emparées. Maintenant, nous, ce qu'on va essayer de faire, c'est de réfléchir au-delà du cercueil, parce que le cercueil, c'est quelque chose d'important, de présent. Mais il y a quand même plein d'autres aspects, comme la question des heures qu'on passe sur l'entretien, des produits qui sont utilisés. Oui, il y a un intérêt là-dessus. Après, il faut quand même savoir qu'il y a plein de choses qu'on ne sait pas. Par exemple, la France est le pays où on fait encore le plus de soins de conservation, qui, contrairement à ce que leur nom l'indique, ne conservent pas. Ils ne font que ralentir la thanatomorphose, c'est-à-dire le processus de décomposition des corps. Et c'est un produit, c'est du formol. Donc, c'est un produit cancérigène. Je ne sais plus quels sont les... Je le dirai cet après-midi, j'ai retenu, c'est un produit CMR. Donc la France est le pays où on en fait encore le plus, aussi par manque d'informations sur le fait que ce n'est pas une obligation, par exemple. Enfin, moi, je crois que c'est une des raisons pour lesquelles c'est encore lieu. Voilà. Donc oui, les gens se tournent vers nous pour ça. Après, nous, on est très clair et on l'a déjà dit sur le fait que, à la base, notre objectif, c'est d'offrir un service de pompes funèbres qui est centré sur l'accompagnement et sur l'humain. Oui, on s'informe sur toutes les avancées qui vont faire que, en termes d'écologie, d'environnement, de prise en compte du fait qu'on est dans un système et du respect du vivant, il y a plein de choses à laquelle il faut réfléchir. Mais à l'heure actuelle, nous, on a la loi qui nous contraint. Et l'humusation, la terramation, c'est un projet. Mais là, maintenant, de suite, qu'est-ce qu'on peut déjà faire pour réduire l'impact de nos morts ?
1: Et que ça soit un sujet citoyen au même titre que l'alimentation et l'énergie, finalement, aujourd'hui. La petite faucheuse, comment vous informez les gens? Est-ce que vous avez un site? Comment ça se passe?
0: On parle.
1: Voilà, c'est ça, en fait.
2: On n'a pas de site internet, on n'a pas de réseaux sociaux. Ça va venir, ne vous inquiétez pas. Mais pour l'instant, du coup, on a une adresse mail. Voilà, et donc les gens s'inscrivent sur cette adresse mail. Donc c'est la petite faucheuse 81@mailo.fr. Et donc il suffit d'envoyer un mail à cette adresse-là et on vous rajoute à notre newsletter. Et en fait, une fois par mois, Laetitia envoie toutes les actualités pour nous, mais aussi on a des partenaires du territoire qui commencent à travailler sur les sujets. Donc on essaye d'avoir une newsletter assez globale sur le sujet. Et voilà, et c'est là que tout se passe sur la newsletter.
0: On a choisi de travailler en effet boule de neige, donc on a plutôt développé plein de partenariats, c'est-à-dire que les lieux où on va pour des cafés mortels, c'est des lieux où on nous invite, ou alors on se dit que là on va rencontrer des gens qui eux-mêmes vont parler du projet. On aime beaucoup l'idée d'ambassadeurs, ambassadrices, parce que les réseaux, le site, ça donne une information factuelle sans la raison pour laquelle la personne pose la question. Moi j'aime bien savoir d'où la personne parle, je vais pas répondre la même chose à la question du cercueil à quelqu'un qui a vécu une situation traumatisante par rapport à ça qu'à quelqu'un qui me demande une question d'informel. Donc pour le moment, on avait choisi le côté humain. Parlons du projet, venez nous rencontrer. Et c'est pour ça qu'on est très contente d'être ici à la foire, parce que c'est l'occasion de rencontrer plein de gens. Et voilà. Mais on a un site internet qui arrive. C'était pas notre priorité pendant longtemps et il faut que ça le devienne.
1: Le pouvoir du bouche à oreille, du coup. Il me semble que vous parlez français, mais aussi d'autres langues, puisque vous faites aussi des cafés mortels un peu internationaux.
0: Alors, on a fait un café mortel en anglais, puisque l'année dernière, on a fait un projet européen de travailleurs, travailleuses jeunesse sur comment parler de la mort, des deuils, des funérailles avec des groupes de jeunes. Et donc, on a fait une formation financée par le programme Erasmus+, pour les jeunes. Et donc, on a fait un café mortel en anglais. Et c'était intéressant parce qu'il y a des gens qui sont venus, qui n'étaient pas dans le projet, qui ont dit qu'il faudrait que vous en refassiez en anglais. Peut-être qu'on va en refaire. Mais en fait, pour les cafés mortels, tout comme les ateliers La Valise, on a préféré répondre à des invitations. C'est-à-dire que nous, on n'a jamais démarché des lieux. On répond à des invitations aussi parce qu'on ne veut pas forcer les portes. C'est-à-dire qu'il faut que ce soit un lieu qui nous dit « nous, on a envie de faire rentrer cette thématique-là ». Donc, il n'y a pas encore eu de gens qui nous a dit « venez chez nous l'animer en anglais ». Si c'est fait, on peut le faire. Je crois qu'on peut le faire en anglais, en espagnol et en polonais.
2: En occitan, on peut le faire.
0: On peut le faire en occitan, pardon. Excusez-moi.
1: Et alors là, sur la foire Biocibel, il y a

0: de temps que vous avez justement là avec la Chilette pour rencontrer public, parler du projet, parler des funérailles. Je sais qu'hier vous avez proposé un atelier, c'était quoi ?
1: Alors hier du coup c'était un café mortel, alors dans un espace un peu extérieur, donc c'est un peu comme une sensibilisation au café mortel par rapport à ce qu'on fait d'habitude. Donc c'était « Irons-nous fleurir vos tombes ?» Et donc le principe d'un café mortel, c'est un espace de parole, donc il y a une petite introduction sur la thématique et après chacun parle de son vécu, ses questionnements, et donc on s'est beaucoup questionné là, en tout cas hier, sur à quoi on avait envie que nos tombes ressemblent, à quoi on avait envie que nos cimetières communaux ressemblent, où est-ce qu'on avait envie que nos cendres soient déposées, quelles traces, en tout cas notamment naturelles, quelles plantes choisir. On a eu des recommandations hyper précises de plantes pour avoir une tombe quand on n'a pas trop le temps d'y aller souvent, et donc c'est toujours très riche. Et du coup on a d'autres cafés mortels qui vont suivre à Lavor et au Café Plume à l'autre aussi. Donc on continue toute l'année sur demande, on intervient pour ça.
0: Voilà. Et puis cet après-midi aussi encore.
2: Cet après-midi, c'est la conférence participative, dans le sens où on travaille beaucoup avec l'approche d'éducation populaire, c'est-à-dire qu'on est des personnes qui n'aimeront pas faire du descendant pendant 2 heures. Donc on amène un sujet et après on donne un cadre de sécurité, on invite les gens à participer. Donc la conférence, l'idée c'est que je vais expliquer d'où je parle, parce que je ne suis pas une experte, j'ai quelques connaissances sur le sujet, mais il y aura plein de gens qui auront des connaissances. On va donner un petit peu des informations sur nos recherches, sur justement l'impact des funérailles. Et après, ce seront les participants qui seront là, qui donneront le ton de vers où on va, c'est-à-dire en posant les questions ou en faisant ressortir des informations qu'eux et elles ont. Voilà, donc c'est le but de cet après-midi.
1: Et pour faire suivre suite à cette conférence-là, nous, ce qu'on propose beaucoup, c'est des valises du grand départ. Et donc, c'est une formation de une demi-journée, voire une journée, sur tous nos droits funéraires. Et donc, du coup, si ça intéresse des personnes, qu'elles n'hésitent pas à nous contacter. Et donc, soit on peut venir dans des lieux publics, mais on peut venir aussi à domicile si vous avez une dizaine d'amis qui sont intéressés. Et du coup, on vient faire la formation à la maison, dans le salon, sur la terrasse et tout ça. Et c'est vrai que c'est une formation qui plaît beaucoup, parce que au moins quand on est confronté après à des funérailles, on sait un peu ce qu'on a le droit, ce qu'on n'a pas le droit, ce qui est possible, pas possible. Et il y a aussi que pour certains, c'est une manière de préparer leur propre funérailles et de se dire « Ah, mais je ne savais pas qu'en fait je pouvais faire ça, ou que je pouvais proposer à mes descendants ou à mon entourage de faire ça. » Voilà. Et donc du coup, je vous encourage grandement, vraiment, moi j'ai suivi cette formation là et j'en suis très contente, et de pouvoir en parler à son entourage, de dire ah mais tu sais ça c'est possible, de pouvoir, je reviens sur cette question de créer des imaginaires en fait autour de la mort qu'on a peu, parce qu'on en parle peu, et voilà. Donc invitez-nous, on est là pour ça.
2: Et c'est un format collectif, ces ateliers, parce que justement, oui, il y a tout un côté de transmission de l'information légale, mais il y a aussi tout un côté de réfléchir ensemble à qu'est-ce qu'on veut, quel impact ça a, est-ce qu'on en parle à nos familles, qui doit préparer. Et c'est toujours intéressant de pouvoir comparer. Alors on met toujours en place des règles de sécurité sur comment on va parler, puisqu'on est un groupe de gens qui ne se connaissent pas a priori, qui parlent pendant 3 heures de notre rapport à la mort et aux funérailles. Mais c'est collectif aussi, parce que le but, c'est encore une fois, Aline l'a dit, je vais réinsister, de développer nos imaginaires, de muscler cette réflexion de en fait on l'a vu faire de cette façon là mais comment est-ce qu'on veut vraiment faire nos funérailles, qu'est-ce qui est possible, qu'est-ce qui l'est pas, quoi. Voilà.
0: Très bien. Bien, écoutez, Aline et Laetitia, merci d'être venues nous parler du projet La Petite Faucheuse. Laetitia, je crois que tu as encore quelque chose à dire.
2: Allez. Je ne peux pas ne pas le faire. C'est que pour monter la pompe funèbre, on a besoin de sociétaires, parce qu'il faut un budget de 70 000 euros pour l'ouvrir. Parce que 35 000 euros, c'est le corbillard déjà, rien que ça. On a fait appel à financement auprès de la NEF, qui est notre banque, et de France Active, pour avoir 50 000 euros. Les autres 20 000 euros, c'est les parts sociales que donneront les personnes dont on va faire partie, qui seront aussi des gens donc engagés à la fois sur le côté financier mais sur la gouvernance après. Et en fait ce week-end on a lancé notre appel à part sociale, donc sur notre stand, si vous êtes intéressés, venez nous rencontrer, parce que pour que cette pompe funèbre voit le jour, on a besoin de contributions.
0: Allez, Laetitia, les auditoristes écouteront cette émission après la foire Biocibel, rappelle le mail s'ils veulent te contacter.
2: Ah oui, donc c'est lapetitefaucheuse81@mailo.fr, et vous pouvez nous trouver à Lautrec.
0: Très bien. Voilà. Allez, Aline et Laetitia, merci d'être venues présenter le projet La Petite Faucheuse, venue parler de mort et d'écologie. Merci à vous deux.
2: Merci.
1: Merci.

0: C'était Gardarem la Terre, les échos d'un plateau radio qui a eu lieu le lundi 25 mai lors de la 44e foire Biocibelle, agroyée organisée par Nature et Progrès. On se retrouve bientôt avec Florence Cash et l'abeille permacole. À bientôt sur les ondes de Radio Albigès et Radio Air d'Otan et Air d'Otan Gaillac.
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amicale. Option, je me sens déjà mieux de savoir que je vais mal. Depuis, elle passe ses soirées en quête d'ondes positives, une discipline appelée respiration régressive. S'agit de retourner en enfance, dans ton passé faire le ménage et voir avec un petit peu de chance ce que tu glandais au Moyen-Âge. Faut expirer à fond d'abord, puis inspirer trois fois encore pour libérer tes blocages, rejoindre des cieux sans nuit.

ésotériques, genre de placebos exotiques. Les pierres en vrai cailloux de roche, comme un petit Stonehenge sous cloche et le pendule qui tourne en rond pour t'indiquer la direction.

ça fait du bien. Alice aimerait qu'il y ait ailleurs autre chose, une vie meilleure. Faut dire que petite, elle voyait pas la sienne vraiment comme ça. Les réponses qu'elle cherche, elle les a, lui dit-on, en elle tout au fond. Super, à présent, elle n'a plus qu'à trouver les questions. Mais dans un monde comme le nôtre, sans plus de place pour la poésie, pas étonnant qu'il y ait des apôtres attirés par ses prophéties. Moi, pour me raconter des histoires et y croire quand elles sont jolies, je préfère faire sans tous ces jobards.

0: que quoi donc où, mais où est donc Ornicard ? Et que sais-je encore ? Que de questions à se poser aujourd'hui que tout est à portée ? Où vais-je ? Combien dois-je ? Y a-t-il encore du papier toilette aux toilettes ? Vaste programme pour ce jour qui n'en finit pas. En tout cas, nous, à Radio Albitzès, on vous donne quelques pistes de choses à faire. Et là, c'est l'agenda.
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0: Cette semaine, dans Podcast ND sur nos ondes, on écoute « Fréquenter les morts », un documentaire de Leslie Menahem, produit par Arte Radio. Suite à la disparition de son père, Leslie s'interroge sur son appréhension de la mort. Sa quête va l'amener à la rencontre joyeuse de quatre personnages qui la fréquentent au quotidien. Mathieu, dans la troupe acteur, son frère Julien, conseiller funéraire et maître de cérémonie, Eddie, responsable de chambre mortuaire, et André, photographe de tombes et passionné de cimetières. 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Comme chaque année, le Cercle Occitan de Saint-Jury organise la Festo Danzarello, double bal de danse occitane et repas champêtre au parc Mitterrand de Saint-Jury le 1er août 2026. Le groupe qui assurera cette animation est le groupe Bassacado. Rendez-vous pour le premier bal à 18h, repas à 19h et second bal à 21h. Le repas c'est 15€ avec melon, jambon, saucisse, pommes de terre, otustet, cantal et pêche. Rendez-vous le 1er août au parc François Mitterrand de Saint-Juéry. Retrouvez toutes les infos sur le site de Saint-Juéry ou du CCOA ou encore de Loucapial. L'Association pour la sauvegarde et la promotion du site d'Arifat organise la fête de la nature et de la convivialité le dimanche 19 juillet à Saint-Paul d'Arifat. Cette année, il y aura trois nouveautés pour la quatrième édition. Une nouvelle implantation qui va permettre de mieux accueillir les exposants et les visiteurs. En fin de matinée est prévue une inauguration symbolique pour celles et ceux qui ont créé l'Association pour la sauvegarde et la promotion du site d'Arifat. Depuis 2023, ils ont nettoyé et restauré des bâtiments sur le site d'Arifat et ils ont réalisé plus d'une centaine d'animations. Sylvain Trabu, artiste plasticienne dans le Land Art de Poche, vous fera rêver et vous expliquera comment créer des personnages à partir d'éléments de la nature. Aussi, toute la journée, vous trouverez des exposants variés et inventifs d'artisanat, de producteurs locaux, des expositions de peinture et de photos, de tir à l'arc, de la grimpe aux arbres, des conférences sur les oiseaux et les abeilles, et une balade entomologique et bien plus encore. À 17h, un baletti, une soirée apéro-concert avec Jelly Fato et Bérangère Souffle Nomade, des ombrages, de la musique et des boissons fraîches pour être bien ensemble. Réservation du repas et animation au 07 43 32 66 73 07 43 32 66 73 ou sur le site arifatnature.fr. Rendez-vous donc le 19 juillet à Saint-Paul d'Arifat. Du 30 juillet au 2 août, retrouvez le rendez-vous incontournable de l'été de Pollux Asso avec la 13e édition de l'Extreme Fest à Cap Découverte. Trois jours de concerts et une programmation d'exception, nouveauté cette année. Début des concerts à 14h30. Toute la prog sur le site extremefest.fr.
2: Sur Radio Albigès, un poème enchanté, suivi d'un dicton avec le prénom du jour. La famille des ciseaux s'était réunie à Cîteaux. Tous n'étant pas nés dans la même ciselerie, comme le ciseau à bois ou celui de maçonnerie. Chacun étant venu là montrer son métier. Certains ciseaux sont plus connus comme celui de couturière. Mais on peut voir parmi ceux qui sont venus le petit frère Lovoir, un petit ciseau d'orfèvre. On peut reconnaître avec son joli nom Mouchette, celui qui éteint les chandelles, ou la langue de carpette qui fait parler les serrures, un ciseau à rondelles pour graveurs et sculpteurs, qui dispose aussi d'un ciseau à dents de chien pour mordre dans le bois. Plus mystérieux, le bec de corbin ou le bec d'âne. Lui doit avoir de sacrées mâchoires. Attention aux petits doigts. Pour finir, la queue de renard qui perce ce que vous voudrez, on ne saurait tout citer. Tous ces ciseaux venus à Cîteaux, dans cette grande famille, il y a le petit oublié qui te sert quelquefois à découper les images de papier. Tout donner à la Saint-Donald, dépouille comme arbre son feuillage. Tout donner à la Saint-Donald, dépouille comme arbre son feuillage.

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Petite bio, toute comme il faut avant le prochain morceau. Figure très libre du paysage musical français, Rosemary Stanley et Dom La Nena s'associent pour un duo époustouflant Birds on a Wire. Connue en particulier pour être la chanteuse du groupe Moriarty, Rosemary Stanley apparaît comme l'une des voix les plus remarquables de la scène contemporaine. À la fois chanteuse et violoncelliste, la brésilienne Dom La Nena s'est quant à elle affirmée comme l'une des plus grandes chanteuses d'Amérique latine et acclamée dans la presse internationale. On écoute le titre « Sur la place », reprise de Jacques Brel, ici donc par Birds on the Wire sur Radio Albitzès.

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0: Merci.
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0: Bonjour, mon petit canard en sucre.
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5: Troisième leçon de culture physique va commencer. Flexion des jambes, mains aux hanches. Une. 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Étendez-vous sur le dos, renversement du corps en arrière.

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4: 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Mars 2020, le monde est stoppé dans sa course folle par un virus qui se prend pour un roi. Parmi les mesures nécessairement imparfaites pour tenter d'éviter une pandémie, il y a le confinement, la mise en quarantaine de chacun et chacune. Pour communiquer quand même, il y a les balcons, internet, mais aussi le répondeur. À Albi, une petite communauté de messagers et messagères se met en place autour d'un numéro de téléphone et d'un titre d'émission radio, Confiné, toi-même. Chaque jour, pendant plus de 2 mois, les uns répondent aux autres, les autres lancent des appels, des avis, des analyses, des questions, des réflexions et des chansons aussi.
5: Retraite, coronavirus, effondrement écologique, l'avenir n'est plus ce qu'il était. C'était Sancho, le philosophe catastrophe.
6: Bonjour les confinés, bonjour les confiniers, c'est Jean-Franc. Alors, comme il ne suffira peut-être pas d'applaudir les infirmières le soir à 20h, on a affiché sur le mur de notre maison ce texte que je vous confie. Bravo aux infirmières, merci pour les caissières. Courage à ceux qui sont précaires, tous ceux qui sont dans la misère. Merci pour les soignants, merci pour les aidants, tous ces méprisés d'hier. Tous ces oubliés hier, si importants maintenant.
7: Bonjour, petite récréation du jour, avec le Pestic Quiz et sa question numéro 2. Comment se classe la France par rapport à ses voisins européens en termes de quantité de pesticides utilisés? Au deuxième rang? Au cinquième rang? Ou au septième rang? Alors? Eh bien, la France se classe au deuxième rang avec 72 millions de kilos par an, juste après l'Espagne qui arrive en tête avec 76 millions de kilos. C'est l'Italie qui est le champion d'Europe de bio. Le marché français des pesticides représente environ 2 milliards de chiffres d'affaires par an. Allez, ciao!
8: Salut, c'est Mathilde. Je vous appelle parce que j'ai une question cruciale. Quand on joue aux dames, est-ce que on a droit de reculer ou pas? Je m'en souviens plus.
9: De Georges Bernard Shaw, prix Nobel de littérature en 1925. Puisque les Anglais sont capables de subsister à leur cuisine, ils sont capables de subsister à tout. Comprenez pourquoi Boris Johnson réagit comme ça maintenant. Allez, bonne journée.
5: Un trou noir. C'est troublant. C'était Sancho, le philosophe catastrophe.
10: Salut, répondeur de Confiné toi-même. Alors, bon, là, ça va être pénible parce que c'est des chiffres, hein, c'est des chiffres. Et les chiffres, c'est toujours un peu pénible, il faut être attentif, tout ça. Mais bon, le fait est que en Allemagne, un pays un peu plus peuplé que la France, un peu plus, il y a 0,5% de mortalité due au coronavirus. Alors bon, 0,5%, la France est à 5% aujourd'hui, hein, 1600 morts aujourd'hui, j'arrondis. Hein. L'Espagne est à 7%, l'Italie est à 10%, avec 7000 morts. Alors bon, qu'est-ce qui se passe? Eh bien, le fait est qu'en Allemagne, dès la fin janvier, des tests ont été effectués à grande échelle, c'est-à-dire 12 000 par jour. Aujourd'hui, mais en Allemagne à 70 000 tests par jour. Ça, c'est une première chose. Donc, il faut savoir que la Corée a procédé de la même manière et a eu un taux de mortalité équivalent à celui qui a lieu aujourd'hui en Allemagne. Donc, il semble quand même que les tests, bah, ça marche plutôt bien. Voilà. Mais en France, on tergiverse. Deuxièmement, l'Allemagne a beaucoup plus d'équipements. L'Allemagne dispose de 25 lits de réanimation avec assistance respiratoire et les capacités vont doubler dans les semaines qui vont suivre. En France, il y en a 7000, en Italie, 5000. Alors, si ces chiffres peuvent être un peu relativisés parce qu'il n'y a pas en Allemagne de tests post-mortem sur les personnes qui sont décédées à domicile, contrairement à la France et à l'Italie. Voilà, donc, mais ça n'explique quand même pas la grande différence. Et puis, les premiers cas de coronavirus ont été enregistrés dans une population jeune. Ce sont des jeunes de retour du ski en Italie qui ont commencé en janvier à propager ce virus en Allemagne. Et donc, population jeune veut dire moins à risque. Voilà. Eh bien, qu'est-ce qu'on fait en France ? On déblatère sur la chloroquine. Enfin, bon, des choses tout à fait intéressantes. Et par contre, les tests, on n'en entend toujours pas vraiment parler. Enfin, Macron vient de faire une annonce, mais enfin, bon, ça reste des chiffres ridicules, très clairement. Et puis aujourd'hui, l'Indre-et-Loire et trois départements ont proposé au ministre de la Santé de réaliser 1000 tests par jour par le biais des services vétérinaires. Eh bien, le ministre a refusé avec un argument juridique, la médecine humaine n'étant pas la médecine animale, ne peut s'appliquer, blablabla, blablabla. Voilà, on argutie, on discutaille et on ne fait toujours pas de tests à grande échelle en France, alors que les chiffres en Allemagne, les chiffres en Corée montrent que c'est quand même le meilleur angle d'attaque.
5: Vers vide, je te plains. Vers plein, je te vide. C'était Sancho, le philosophe catastrophe.
2: Roland, j'entends beaucoup parler de répression. Des PV pour ceci, augmentés pour cela, qui peuvent aller jusqu'à 3 500 €. Et moi, je demande quand est-ce que le président et le gouvernement, quand est-ce qu'on les met en prison ? Oui, je dis bien en prison. Parce que si on se base d'après les dires de Madame Buzyn, ils étaient au courant depuis janvier. Ils ont une grande part de responsabilité. Donc je pense qu'il faut se dépêcher de mettre ces gens-là en prison. Je pense que c'est raison de salubrité publique. Voilà, c'est tout. Bonne journée.
3: Salut les confinés. Je voudrais saluer toutes les énergies, les solidarités qui s'activent. Mais j'ai aussi un coup de gueule à passer, puisque c'est permis sur cette antenne. Pour le confinement, on n'est pas tous égaux, on en a conscience, et que pour certains, c'est bien plus difficile que d'autres. Cette semaine, des personnes qui se rendaient au Secours populaire pour, à pied pour récupérer leur sac alimentaire ont été contrôlées par les services du guet, qui s'étaient stratégiquement positionnés tout près, bonne pioche. Ils ont pu verbaliser ainsi des familles, des jeunes, dont certaines ne parlaient pas trop le français, ne comprenaient mal ce qui se passait, avaient peu de ressources pour trouver des solutions. Le Secours populaire leur remet ensuite des attestations à remplir, mais bon, certains là ne l'avaient pas. Ils ont été verbalisés. Voilà, après l'expulsion, la mise à la rue des jeunes la semaine dernière, on peut penser que dans le Tarn, on va atteindre des sommets d'ignominie. Voilà, je vais terminer par une citation qui me plaît bien, de Gabriel Garcia Marquez. J'ai appris qu'un homme n'a le droit d'en regarder un autre de haut que pour l'aider à se lever. Voilà, bon courage à vous et ne laissez pas tomber.
5: Il y a trois sortes de personnes, celles qui savent compter et celles qui ne savent pas. C'était Sancho, le philosophe catastrophe.
11: Bah, pour aller un peu à contrario de ce qui se passe en ce moment, là, le marasme, l'ambiance d'enterrement, bah, moi je suis super heureux. Le confinement, ça a été une super excuse pour pas reprendre le boulot après le congé de paternité. Là, j'ai mon petit garçon à la maison à 24. J'ai ma copine qui bosse en télétravail. J'ai un bout de jardin pour cultiver. Il commence à faire beau, c'est le printemps, c'est chouette. Bon, voilà, je me dis que mes 20 années de CGT à militer pour l'hôpital, pour la fonction publique, pour l'équité et puis la solidarité, bah, malheureusement, aujourd'hui, peut-être que la population va se rendre compte qu'on n'était pas là pour faire chier le monde, que ça avait réellement une utilité. Mais bon, voilà, comme je suis heureux par ailleurs, bah, on fait aller. Allez, salut.
10: Oui, bonjour les confinés. Alors moi, j'ai quelques questions à me poser. Et finalement, je trouve que la porte-parole de la République a souvent des bonnes réponses à des questions un peu compliquées. Alors voilà, moi j'ai trouvé des réponses, la réponse à plein de questions. Alors, par exemple, pourquoi faut-il que les profs et les parents aillent dans les écoles pour s'échanger du travail pour les élèves alors qu'on est tous confinés ? Ben, la réponse, c'est parce que les Français sont plus malins que les autres. Voilà. Pourquoi les salariés du chômage technique doivent-ils aller récolter les fraises ou les asperges malgré le confinement ? Parce que les Français sont plus malins que les autres. Pourquoi les municipales ont-elles eu lieu le dimanche 15 mars alors que le confinement était prononcé le 16 mars ? Ben, parce que les Français sont quand même plus malins que les autres. Pourquoi les masques de protection sont-ils inutiles, voire même dangereux s'ils sont mal utilisés ? Bah, parce qu'on est en France et qu'en France, les Français sont plus malins que les autres. Bon, il faut quand même une bonne nouvelle. Alors, j'ai une bonne nouvelle. La bonne nouvelle, c'est que l'argent magique qui manquait en 2018 a été trouvé. Macron, en 2018, avait répondu au personnel soignant qui réclamait des moyens pour la santé, qui n'avait pas d'argent magique. Bah, Macron l'a trouvé. Bah oui, puisqu'il vient de débloquer 45 millions pour soutenir les entreprises, les multinationales et sauver les emplois. Bon, l'état d'urgence sanitaire prévoit aucun budget exceptionnel pour les hôpitaux, c'est vrai. Mais quand même, on peut espérer que là encore, Macron va trouver l'argent magique. Allez, bonne journée les confinés.
5: Les élèves, c'est comme le linge. Quand il fait beau, il sèche. C'était Sancho, le philosophe catastrophe.
7: Petite récréation numéro 3 avec le pesti-quiz. Alors, combien de traitements par les pesticides subit une pomme en agriculture conventionnelle ? 9 ou 20 ou 34. Alors, la réponse est 34 en moyenne. Allez, ciao, bon confinement.
12: Un chiffre, la tuberculose tue 1 340 000 personnes dans le monde par an. Oui, mais bon, c'est pas comme s'il y avait un vaccin. Ah si, merde.
13: Alors il y a celui-là aussi, un message des étudiants du campus de Bologne. Vous avez donné 1 million par mois aux footballeurs et 1 300 euros aux chercheurs biologistes. Et maintenant, faites-vous soigner par Ronaldo.
14: Bonjour, alors j'appelais pour témoigner un peu parce qu'on est éleveur de chèvres avec mon compagnon et on se sent un peu oublié avec le coronavirus. Parce que contrairement au personnel médical, aux policiers, ben nous, on doit garder nos enfants à la maison. Du coup, on a déjà notre travail et puis en plus de ça, les enfants. Et c'est vraiment pas évident à gérer. Avec ça, on a aussi le problème des baisses de vente de produits parce que tout le monde se rue dans les supermarchés et on oublie un peu les producteurs locaux. Dans les supermarchés, ils ont arrêté de prendre des nouveaux produits. Du coup, c'est dur pour nous de découler notre marchandise, donc c'est difficile à tous les points. On a beaucoup de travail et au final pour jeter notre lait et perdre de l'argent. Donc je voulais demander à tous ceux qui m'écoutent de bien soutenir les petits producteurs qui vivent près de chez eux, de continuer à acheter leurs produits malgré la maladie, pour les soutenir. Voilà, merci beaucoup.
5: Bonjour, c'est Sancho, le philosophe catastrophe. qui a dit « Il vaut mieux se taire et passer pour un con plutôt que de parler et de ne laisser aucun doute sur le sujet. » Eh bien, c'était notre ami Pierre Desproges. Au revoir.
9: Salut les confinés. Eh bien, cette période-là qui s'étend un peu, qui risque de durer, me fait penser à cette phrase de Woody Allen, « L'éternité, c'est long, surtout sur la fin. » Bon, après ça, ça me permet d'aller retrouver ces vieux vinyles-là, et j'ai, avec un plaisir non dissimulé, j'ai ressorti Jacques de Broncard, Marc Augeret, Mouloudji et François Béranger. Tiens, il y a le répondeur. Si tu nous mettais un coup de tranche de vie, François Béranger, ça nous mettrait du beau au cœur. Allez, salut!
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4: Voilà, c'était quelques-uns des messages de l'émission radio Confiné toi-même qui s'est improvisée pendant le premier confinement de 2020, sorte de communauté d'écoute et de parole pour tenter de ne pas perdre le fil des pensées collectives.

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Rosalie regarde de sa fenêtre la vie du village. Les bancs de la place sont toujours occupés. Vieux et jeunes passent leur journée immergés dans un apparent farniente, scrutant du coin de l'œil leurs voisins à la recherche du prochain commérage. Pendant ce temps, lors de la messe, la voix solennelle du prêtre est soudain troublée lorsque le boss du village rejoint les premiers bancs de l'église. Tout cela, et bien d'autres choses encore, se passe dans un petit village perdu dans les collines de Sicile, à Finèche.

0: différentes causes, la cause de l'espiègle, tout qui dépend de laquelle des informations.
1: Quelle information qui va arrêter de tout, par contre, que nous passons, qu'est-ce que nous passons, et c'est peut-être, nous devons s'attirer à passer. Mais, à moins qu'il y ait un pirate, il y a un futur, et c'est important de...

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